bons souvenirs sur Skyrock avec Soussou. 3h02. J'espère que tout va bien. Salut à Jemal qui est connecté. Il y a le Hugo aussi, Hugo54. Toujours présent, salut à toi Hugo. Il y a l'iPhone 18 Pro à peine présenté. Eh ben, il est déjà sur Skyrock. iPhone 18 Pro à choper tout à l'heure dans le morning de Default. C'est quand même le téléphone qui vaut 1 429 €. Donc ça fait quand même une grosse somme. Eh ben, pas de panique, faut le choper dans le morning de Default. Ça, votre banquier ne va pas être en PLS. Ça se passe entre 6h et 9h30. Restez là tout à l'heure, morning de Default, avec plein de déconnes, plein de délires et vos iPhone 18. On y retourne direct avec plein de bons sons sur Skyrock. C'est Leto maintenant avec Pineapple, Big Flo et Oli aussi. C'est Picasso. Et Maluma arrive avec Gims pour Hola Señorita dans les prochaines minutes sur Skyrock. Bienvenue tout le monde.

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On écoutait Tu dors, et bah, j'espère que vous dormez pas. En tout cas, le son continue sur Skyrock avec Shakira maintenant. Shakira et Burna Boy, c'est Die Die. Pile Pile aussi, le son de Mauvais Joe et les Black Eyed Peas en souvenir à venir. Je vous cale, I got a feeling sur Skyrock.

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de la vie, la nuit, il y a de la vie, hein, sur Skyrock, ça c'est clair. Ça s'arrête jamais, parce que là, j'ai reçu plein de messages en mode c'est en direct, c'est en direct. Oui, c'est tout le temps en direct, Skyrock. C'était le son de Naika. On écoutait One Track Mind, et là, c'est une nouveauté, signée Leto, on l'écoute avec

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0: Avec That I Made You Love Me, la sexy Nana Yana Kamura débarque dans quelques minutes, là même pas. Tout à l'heure, événement dans le morning de Difool, les premiers iPhone 18 vont tomber. iPhone 18 Pro qu'on vous file, c'est le téléphone le plus puissant du marché. Il coûte 1 429 €, donc il coûte très très très cher. Il est à choper dans le morning de Difool tout à l'heure entre 6h et 9h30 en direct. Yana Nakamura est la rappeuse pour la suite, c'est Sexy Nana. Et le son de Ed Sheeran en souvenir avant 4h du mat. Avec Shape of You, ça arrive.
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avec le souvenir de Uzi sur Skyrock. Uzi, le rappeur de Noisiel dans le 7-7. Dédicace à vous si vous êtes du coin. Dédicace à vous tous à l'écoute de Skyrock. Uzi, on vient de l'écouter à l'instant. C'était à la fête sur Skyrock, 4h du mat. Pile, on est à l'heure. Nouvelle heure de son qui démarre tranquille. C'est Waïd, hyper content d'être avec vous jusqu'à 5h là, avant de retrouver Tim et le Morning Best. Attention, événement quand même. L'iPhone 18 Pro sera dans le morning de Difool tout à l'heure entre 6h et 9h30. L'iPhone 18 Pro est déjà sur Skyrock. C'est quand même le téléphone le plus puissant du marché, 1 429 €. C'est très très cher pour un téléphone quand même. Bah, vous inquiétez pas, on en a plein sur Skyrock pour vous. Des iPhone 18 Pro à choper dans le morning de Difool. Soyez là, restez bien à l'écoute. Et nous, on y retourne avec PLK pour démarrer. Voici Pocahontas, Michael Jackson, c'est Billie Jean. Et Lil Nas X arrive avec Montero sur Skyrock.

4h15 du mat, qu'est-ce qui se passe de l'autre côté de la radio? Dites-moi ce que vous faites en ce moment là, en écoutant Skyrock. Il y en a peut-être qui se réveillent très tôt ce matin, en ce jeudi 10 septembre, d'autres qui sont déjà au boulot depuis plusieurs heures, et d'autres qui galèrent à dormir tout simplement. Dites-moi tout ça par SMS 41759, sinon vous avez l'application Skyrock, comme ça vous envoyez directement les messages qui arrivent dans le studio, et je lis tout ça avec plaisir. Tout à l'heure aussi, événement dans le morning de Default. L'iPhone 18 Pro est déjà sur Skyrock et il va tomber tout à l'heure dans le morning de Default entre 6h et 9h30. iPhone 18 en premier sur Skyrock, c'est tout à l'heure que ça se passe et puis plein de bons sons pour vous. Voici Gambi maintenant. On écoute René Coavilla, juste après c'est Will Smith. Le gros souvenir de Will Smith avec Men in Black. Et Mauvais Joe à venir sur

Encore un son que vous avez découvert sur Skyrock qui nous a fait kiffer tout l'été, ce son de Leto. C'était Pineapple, 4h29, 4h30 pratiquement, bah ouais. On est en direct, jeudi 10 septembre. Salut à Polo le boulanger du côté de Besnay dans le 03 qui est connecté à Skyrock. Salut à toi Polo, bon courage pour le taf. Il y a aussi Yannick qui veut choper son iPhone 18 Pro. Eh bah, ça tombe dans le Morning de Difool. Archi simple. Restez à l'écoute du Morning de Difool. Difool vous explique tout à l'heure entre 6h et 9h30. Et salut à Las Palais aussi qui est connecté. Eh bah, le son continue sur Skyrock avec Tame Impala de retour en nouveauté. On écoute Loser. J'espère que ce sera l'inverse de vous tout à l'heure entre 6h et 9h30. Loser en nouveauté, Tame Impala, c'est maintenant. Et Nono la Grinta juste après avec Love You sur Skyrock.

Le classique de Marwa Loud sur Skyrock, c'était Bad Boy. Merci de nous avoir choisi. Merci d'avoir choisi la première radio urbaine mondiale. La radio première sur les nouveautés, sur les nouveaux téléphones aussi. Bah oui, puisque tout à l'heure, entre 6h et 9h30, l'iPhone 18 va tomber. L'iPhone 18 Pro, le téléphone le plus puissant du marché, à peine annoncé, on l'a déjà sur Skyrock. 1429 euros, il vaut le téléphone quand même, hein. C'est très cher. Il y en a plein sur Skyrock, restez bien à l'écoute du morning de Default. Default vous explique tout tout à l'heure. Il y a Tim aussi qui débarque dans à peu près 20 minutes pour le morning best, comme chaque matin. Salut à Jess qui est connecté. Salut à Marine aussi qui laisse un message, qui démarre le taf, qui est aide-soignante. Bon courage à toi Marine. Mauvais Joe arrive avec Maladie, extrait de l'Undertaker partie 2. Elle est Fugees. Avec Lauryn Hill qui était en concert Sky.

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2: Bonjour et bienvenue sur Skyrock, il est 8h03 et à 8h03, tiens, je vous annonce que dans 24h, il sera là avec nous, à cette heure-ci, en face de nous, c'est Soprano qui va se réveiller dans le morning. Soprano, ne le loupez pas, allez, on va les pousser. Si vous voulez lui parler d'ailleurs, vous pouvez envoyer vos messages dès ce matin à 06 86 101 101. Les WhatsApp audio sont là. Et peut-être que demain, vous aurez Soprano en direct avec nous. Soprano dans le morning. Votre iPhone 18 a gagné ce matin. Je vous explique comment le gagner dans un instant. Et le grand Rémi aussi, mais une avalanche de stars.
3: Ah oui.
2: Le morning.
3: C'est la folie.
2: Le roi de l'info. Allez, 8h04. On fait le point sur l'actu. On va parler de plein de choses. Un bon tuyau pour avoir de l'essence pas chère. Tiens, ce sera avant 8h30. Romano et les conseils pas chers. On va faire des économies ce matin, dites donc. C'est pour acheter l'iPhone 18 qui vaut. Ouais. Cher.
4: Très cher. Bon,
2: gratuit pour vous ce matin. Et la météo, elle est gratuite aussi. C'est le choc thermique.
4: N'importe oui. quoi, vous.
2: Oh, si.
3: C'est vrai qu'il caille par endroits.
2: Il y avait du 4 degrés ce matin en Champagne.
3: Ouais. Ça va un peu mieux quand même à l'heure où l'on parle. Mais bon, c'est vrai qu'il caille un petit peu par endroits. On a du 9 à Lille, du 12 à Paris, du 13 à Lyon, du 17 à Marseille. Et cet après-midi, on aura entre 19 et 29. Ça ira mieux. Hein. Ce sera plus de saison. 19 dans la Manche, 20 dans le Finistère, 21 en Picardie, 22 près des frontières du Nord, 23 en Bourgogne, dans la Loire, sur le Massif central et en région parisienne, 24 en Vallée du Rhône et dans la Sarthe, 25 en Haute-Garonne et en Alsace, 26 sur le bassin aquitain et de 27 à 29 près de la Méditerranée. Côté ciel, c'est un temps sec, calme et ensoleillé, donc tant mieux. Peut-être un léger voile nuageux par endroit, mais bon, pas de conséquences. Risque de pluie quand même du côté des Alpes et de la Corse cet après-midi avec peut-être même des orages et des nuages un peu plus compacts qui vont arriver par la pointe bretonne et se déplacer gentiment vers le Cotentin. La pollution, c'est plutôt bon, les indices entre 2 et 4.
2: Et toute l'actu, c'est parti sur Skyrock. En 2 minutes, on va tout savoir. Et puis il y a le top tendance juste derrière et vos 1500 euros.
3: Et attention à certaines pilules. Dans le viseur de l'agence du médicament, la ANSM va envoyer un courrier à 1 600 000 femmes qui utilisent une contraception à base de désogestrel. Il existe avec cette substance un risque faible mais avéré de tumeur au cerveau. Le risque est multiplié par 2 après 7 ans d'utilisation. L'agence recommande de ne pas arrêter brutalement cette pilule mais de consulter en cas de troubles visuels, musculaires, de langage ou de crise d'épilepsie. Le risque disparaît un an après l'arrêt. C'est l'Institut Copernicus qui le révèle ce matin. Août 2026 a été le mois le plus chaud jamais enregistré sur la planète, à égalité avec juillet 2023. Les températures ont atteint 16,96 degrés en moyenne. C'est 1,65 au-dessus de la période pré-industrielle, donc 1850-1900. C'est aussi le premier mois à repasser au-dessus du seuil des 1,5 degrés depuis novembre 2025. Les océans ont aussi battu des records de chaleur. Un ancien Premier ministre devant la justice, François Bayrou est jugé en appel à Paris à partir d'aujourd'hui dans l'affaire des assistants d'eurodéputés du Modem. L'ex-hôte de Matignon avait été relaxé en première instance début 2024. Le parquet a fait appel. 10 autres anciens responsables du parti sont aussi rejugés pour des détournements estimés à environ 300 000 euros. François Bayrou se dit confiant et pourrait s'impliquer davantage dans la présidentielle en cas de nouvelle relaxe. Une enquête ouverte par le parquet de Toulouse pour assassinat sur conjoint. Cela fait suite à la découverte du corps partiellement calciné d'une femme de 40 ans dans le garage incendié de son domicile. Une douille de pistolet a été retrouvée sur place. Son conjoint de 54 ans a été retrouvé grièvement blessé. Il est déjà poursuivi pour des violences envers la victime et avait interdiction de l'approcher. Une mise en garde angoissante. Un ancien employé d'OpenAI a pris la parole avec plusieurs experts du secteur. Il explique ne plus vouloir participer au développement de technologies liées à l'intelligence artificielle. Un pro de la tech qui estime qu'elle est capable de faire peser un risque existentiel sur l'humanité dans les 10 prochaines années, même d'ici la fin de la décennie. Il estime que l'humanité pourrait être terrassée par l'IA. Plusieurs entreprises auraient déjà des modèles hors de tout contrôle humain, hormis une personne, celui qui l'a créé.
2: Oui, évidemment. On fait le point sur le sport avec la Champions League.
3: Et c'est Lens qui entre dans la danse ce soir à 21h. Les Lensois, ils vont danser sur le terrain du Slavia Prague. Ce sera donc à suivre dans la radio libre. Hier, le récital du Paris Saint-Germain au Parc des Princes.
2: Ah, ils ont 6-1.
3: Ah, ils ont chanté. Il y en a qui dansent, il y en a qui chantent. 6-1 contre le Slovan Bratislava. Rien à dire. Copie parfaite. Et puis, la Coupe du Monde féminine de basket avec les quarts de finale ce soir. Et la France affronte la Chine. D'ailleurs, c'est même pas ce soir, c'est cet après-midi à 14h30.
2: Eh bien, allez les Bleus et le top tendance du jour. Oui. De quoi on parle sur les réseaux, on exclut, on découvre le top 3 tous les matins.
3: Ouais, à la place numéro 1, c'est bien sûr Apple qui a dévoilé ses nouveaux iPhones. Alors c'est assez drôle parce qu'il y a Samsung qui a tweeté, tiens.
2: Ah ouais.
3: Ouais, ils ont dit, je vais vous lire le tweet, faites-nous savoir quand vous aurez fini de réchauffer nos restes.
2: Ah, parce qu'ils font le
3: l'iPhone pliable.
4: Ouais, voilà.
3: Oui. Et ça fait 7 ans que Samsung l'a sorti. Qu'est-ce qu'on en dit sur les réseaux? Quand tu vois les prix, il faut vraiment qu'Apple change de logo et remplace la pomme par une carotte. Hein. Oh. Ou encore, je vois vraiment pas l'intérêt d'acheter l'iPhone pliable, autant acheter un iPad.
2: Oui, c'est vrai qu'en fait, c'est un mini iPad, mais il tient dans la poche. Si, c'est pas mal ça.
3: Ouais. Ah ouais, il tient dans la poche quand même.
2: Moi, je trouve ça pas mal. J'adore ça.
3: C'est à 4000 balles à dépenser.
2: Oui, tu l'achètes. Les prix, c'est entre 1400 et 4000 balles.
3: Ah non. Ah oui, pour le 18 Pro, mais.
5: Pour l'iPhone Duo pliable, c'est un peu plus cher. Hein.
3: Ah ouais, c'est entre.
5: 2003, ouais.
4: 2003,
3: c'est entre 2003 et 3008.
5: Voilà.
4: Ouais. Wow.
2: Ça fait cher.
5: Ouais, très cher.
2: C'est gratuit ce matin sur Skyrock. 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
3: Ouais.
2: En numéro 2.
3: Ah, et vous gagnez comme le PSG, tiens, à la place numéro 2 sur le score de 6-1 contre le Slovan Bratislava. Et Barcola, pendant ce temps-là, qui se blesse avec Liverpool, pour ta gueule, fallait pas partir. Et voilà, on est absolument éclatant en Ligue 1, mais on est les boss de la Ligue des Champions. Ou encore, les Parisiens, ils sont trop fiers alors qu'ils ont juste battu les Bratislava Boys dans le MDR.
2: Je vais te poser une question, Karim.
3: Ouais, je t'écoute.
2: Tu préfères gagner la Champions League et descendre en Ligue 2 ou être premier de la Ligue 1 et perdre la Champions League?
5: Être premier de Ligue 1 et perdre la Champions League.
2: Ah, tu veux pas descendre en Ligue 2?
5: Non, parce que si tu vas en Ligue 2, tu joues plus la Champions League.
2: Aïe, c'est
5: vrai. Ouais, le calcul est vite fait. Ouais.
2: Bien vu.
5: Tu peux jouer contre Saint-Etienne et ça, c'est la classe.
4: Ou
5: contre
4: c'est vrai.
2: Ouais. C'est quoi, je préfère.
3: Non, parce que Saint-Etienne, ils vont monter en Ligue 1. Donc,
2: ils
3: peuvent pas jouer contre eux.
5: J'ai monté l'année dernière,
2: ils sont
5: pas montés.
2: Et voilà,
3: c'est vrai.
2: Le numéro 3 du top tendance, de quoi parle-t-on sur les réseaux ce matin?
3: De la cristalline, la bouteille d'eau d'un litre et demi, c'est le produit le plus acheté en 2026 en grande distribution. 257 millions de bouteilles vendues.
2: Quand même.
3: J'ai regardé le top 3 et c'est que de la cristalline, mais en différents formats. Le patron, il doit être milliardaire. Hein.
2: Ouais.
3: Je comprends vraiment pas pourquoi des gens achètent de l'eau alors qu'elle est gratuite au robinet. Ou encore, la seule fois où moi je prends de l'eau, c'est pour prendre mon pastis.
2: Voilà. De l'eau et du pastis. Et bon petit déjeuner sur Skyrock, 8h10. Ouais. On a Romano et les conseils pas chers qui arrivent. Là. On va le retrouver dans un instant. On va parler d'un truc avec Romano d'ailleurs. Un truc dont on vous a parlé cette semaine. La nudité.
4: Non.
2: Est-ce qu'il y a des gens que vous n'avez pas envie de voir nus? Et est-ce qu'il y a des gens que vous avez vu nus que vous n'aviez pas du tout envie de voir ou que vous avez vu nus par accident?
4: Ouais.
2: T'as vécu qui parle d'une accident tout nu?
5: Bah toi, dis-moi.
4: Moi?
2: Oui.
4: Moi, j'ai vu cet été, j'ai vu un mec sur un bateau qui était à poil.
2: Et alors, c'était sympa? C'était pas Kylian Mbappé, parce que t'as vu que Kylian Mbappé
4: sur la Non, c'était pas lui, non. Malheureusement. C'était
5: dommage.
4: Un vieux avec une raie immonde, flasque. Et sa raie a commencé dans la nuque et elle finissait au pied, tellement lui était vieux et flasque.
2: D'accord, ça donne envie.
4: Et en plus, il se penchait, donc t'avais les attributs en dessous et tout, horrible.
2: Des personnes que vous avez vues par inadvertance, il y a qui que vous avez vu? Tiens, on en reparle dans un instant. Et j'ai un sondage pour vous sur les Français. On leur a demandé les personnes qu'on a le moins envie de voir nues. Les résultats arrivent sur Skyrock, on reparle de tout ça. Karim, t'as vu quelqu'un de nu par inadvertance?
5: Dernièrement, quelqu'un de nu, une fois avec toi, on avait vu un mec nu.
2: C'était où?
5: On rentrait de la radio de Paris, on allait au McDo de Neuilly, il me semble.
2: Oui.
5: Et il y avait un mec assis sur des marches, il était assis nu.
2: Complètement à poil.
4: Normal.
5: Il était chaud aussi.
2: Ouais, moi cet été, j'ai vu un mec nu, enfin j'ai vu son zizi en fait.
4: Ouais.
2: Le mec était dans une fontaine où les gens viennent prendre de l'eau gratuite dans le village. Et le mec faisait pipi sur le robinet de la fontaine.
5: Il y a
2: un Italien qui s'est pointé, c'était en Italie, il y a un Italien qui s'est pointé, ils se sont battus après. Mais je pense que le mec n'avait pas toutes ses facultés. Mais bon, j'ai vu aussi.
4: Bah écoute,
2: content Théo,
5: j'ai vu. Plaisir.
2: Oui, j'étais content moi aussi.
5: Hein. Bah oui, tu m'étonnes, c'est un plaisir de voir un gag, pardon.
2: Bon, vous avez vu
5: quelqu'un. Ah, tu dégoûtes, gros. C'est un plaisir de voir un gag.
2: Vous avez vu quelqu'un à poil et pareil d'advertance, vous témoignez en direct, on vous attend en direct, vous laissez vos messages avec l'appli. Allez, on fait les 1 500 € tout de suite sur Skyrock.
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2: Ah, juste avant d'écouter Timal. Écoutez bien Timal. Si vous connaissez pas encore le son de Timal, bon, vous l'avez découvert sur Skyrock il y a un petit moment cet été. C'est Sicario, c'est un des sons qui va cartonner, cartonne déjà d'ailleurs. Juste après vos 1 500 €. Elle a cartonné il y a moins d'une heure. C'est Maria à Trappes. Elle a répondu Skyrock. Elle a gagné 1500 balles. C'est peut-être votre tour maintenant. On continue notre tour de France après le 78 tout à l'heure. Où va-t-on? On va dans le 37.
5: Ah, allez.
2: Et si vous êtes dans le 37, le téléphone sonne. Faut vite répondre au téléphone. On va chez la famille Beradja. Allô, allô. Allô.
6: Oui, allô, c'est qui?
2: Bonjour. Toi, tu es Madame Beradja.
6: Non, je suis pas Madame
5: Beradja.
6: Vous êtes qui, monsieur?
5: Si, c'est toi.
2: C'est la radio au téléphone. On est en direct à la radio.
6: Au revoir.
4: Bonjour. Non,
2: bonjour.
4: Madame.
2: Non. Putain, elle fait tout à l'envers. Elle, elle dit au revoir alors qu'il faut dire bonjour.
4: Elle raccroche.
2: Ah, t'as pas raccroché?
4: Si, elle a raccroché.
2: Et elle raccroche alors qu'il faut répondre Skyrock. Bah oui, il faut répondre Skyrock.
5: Elle m'avait l'air bien zaf.
2: Elle était énervée.
5: Ouais.
2: Ah, elle doit pas se réveiller avec nous, hein. Ça met de bonne humeur de se réveiller avec Skyrock, surtout de gagner 1500 euros. Ça sera peut-être pour vous dans moins d'une heure, 1500 euros à gagner. On était dans le 37 du côté de Tours. On ira peut-être chez vous. On ira faire un tour chez vous là tout à l'heure. 1500 balles à gagner, Skyrock. Et c'est dans la poche.

0: Mio sur Skyrock, c'est le son de Timal. On est premier sur le rap, premier sur Timal. Dans un instant, attention, il arrive, c'est Sean Paul. Sean Paul sur Skyrock avec She Doesn't Mind. Un grand classique pour nous réveiller ce matin. Et attention, attention, vous avez vu qui tout nu que vous deviez pas voir tout nu. Et qu'est-ce que les Français n'ont pas envie de voir tout nu? Eh bien, on va tout savoir avec, avec Romano aussi qui vient de rendre visite. Bonjour Romano.
1: Bonjour.
0: Bonjour. Dans un instant, nos conseils pas chers. Tu vas gagner de l'argent grâce à du naturisme.
1: Exactement.
0: Oui, on parlait il y a. C'est quoi? C'est hier ou avant-hier? On parlait des vendanges naturistes. Ça te donnait une petite idée.
1: Exactement, ouais.
0: Tu vas faire plaisir aux Français pour préparer leur week-end, pour préparer un petit apéro.
1: Une petite dégustation de vin tout nu.
0: Oui, une petite méthode. Et je dirais même une grande méthode pour gagner énormément d'argent.
1: Et oui.
0: C'est grâce à toi et tes conseils pas chers. T'as déjà vu quelqu'un tout nu que t'aurais pas eu envie de voir du tout, Romano?
1: Ah bah cet été, là, on passe à côté d'un mec qui était sur son voilier.
0: Alors, alors c'est un voilier. Cario nous a raconté l'histoire il y a un instant. Elle nous l'a décrit avec une raie qui partait du cou jusqu'aux fesses.
1: Ouais. Ah non, mais c'était ignoble.
2: Jusqu'au
1: le mec, il avait la biroute à l'air.
0: Oui.
1: Et le mec, à un moment donné, se baisse. Bah, là, on a eu une plongeante sur son trou de cul.
0: Oh,
1: le mec, en toute décontraction, il y avait plein de monde et tout. Tu sais, le mec, il n'était pas genre posé à un endroit où il n'y a personne. Quoi. Il était en plein passage, le mec, tranquille. Face à la mer, le zguigou à l'air.
0: Moi, quand j'avais 13 ans, j'étais avec mes cousines et des potes en vacances au Cap d'Agde. Et on a décidé d'aller faire un petit tour sur la plage pour aller voir les gens tout nus. Tu sais, quand t'as 13-14 ans, c'est rigolo, tu vas faire une petite excursion.
3: C'est un gros pervers.
0: Et on y est allé. Et on est vite revenu parce qu'en fait, il n'y avait que des gens d'un certain âge, dire, avec des corps pendants. Mais ce qui était hallucinant, c'est que tout pendait. Ça pendait. Les seins pendaient, mais même chez les mecs, hein, les seins pendaient, les bouboules, elles pendaient.
2: Les fesses pendaient.
0: Les fesses pendaient, tout pendait. C'était terrible. On est vite revenu et puis on n'y est plus retourné. Mais bon, c'était rigolo. Une petite excursion qu'on a faite comme ça. Il y a Kevin qui est en direct avec nous d'ailleurs, tiens, qu'on va prendre là. Salut Kevin.
4: Salut l'équipe, salut à tous.
0: Salut à toi Kevin.
4: Salut.
0: Alors, il y a qui?
3: Attends, la belle voix derrière.
2: Faut baisser la radio.
0: Kevin, t'es disjockey, non?
4: Hein?
0: Baisse la radio derrière. Kevin.
4: Ah, elle est baissée la radio là.
0: Ouais.
4: La radio.
0: Après, tu pourras la remonter très fort, hein, t'inquiète pas. Hein.
4: Ouais.
0: Qui c'est que tu as vu tout nu, Kevin, et que t'aurais pas aimé voir?
4: Non, c'est mon chef de centre, les pompiers.
2: Ah, bah moi j'aurais bien aimé, moi.
0: Le chef des pompiers, pourquoi? Ah oui, Cariole, t'es fan de pompiers.
3: Ah bah oui.
2: Ouais, ça m'aurait pas dérangé. Ça.
0: Tu vas énerver Romano, hein.
2: T'inquiète, lui non plus, ça le dérangerait pas.
1: Ouais, bien sûr. Ah, grave, attends, moi les pompiers à poil, c'est vraiment mon truc.
2: Non, mais des fois, on regarde Romano, il regarde aussi avec moi. Hein.
1: Non, mais je regarde, mais ils sont pas à poil.
2: Non, ils sont pas à poil, mais si on en croisait un à poil, ça te dérangerait pas?
3: Bah non.
1: Si, ça me dérangerait, si.
3: Bah pourquoi?
0: Hein? Un mec dans la chambre d'amour, comme ça.
1: Ah, dans la chambre à coucher, à poil, je rentre et un mec à poil chez moi, normal.
0: Il était comment ton pompier, Kevin? Ton chef?
4: Ah, ben je sais pas quoi, il est un peu vieux, le chef de centre qu'on a.
0: Hein. D'accord.
4: Ah.
0: Et il était gêné quand il a vu que tu l'avais vu tout nu?
4: Eh ben sur le coup il m'a pas vu, je l'ai rappelé quelques jours après, j'ai dit ah désolé, je t'ai croisé à la plage, je t'ai pas reconnu sur le coup.
0: Bon, fallait faire une photo.
4: Bon, ouais, c'est ça, ouais.
0: Tu faisais une photo, tu l'envoyais à Cariole, c'est la plus heureuse des femmes.
4: Il y a eu un stress, quand j'ai dit on s'est croisé à la plage, il m'a dit ah bon, quelle plage, quel style, quoi. J'avais pas vu.
0: Ouais, genre. Les personnes que les Français ont le moins envie de voir nus, en numéro 1, d'après vous, c'est qui?
2: Les parents.
0: Oui, les parents numéro 1, 51%.
3: Mais ensuite, les beaux-parents, non?
0: Après, non, les grands-parents.
3: J'aurais peut-être mis en numéro 1.
2: Ah ouais, moi aussi, ouais.
0: Les grands-parents.
1: Ah ouais, parce que c'est numéro un peu 2. Flasque, quoi.
2: Ouais.
0: Les beaux-parents sont numéro 3.
2: Ouais.
0: En numéro 4, son patron. Bah tiens, comme toi, Kevin, le patron. Et en numéro 5, alors ça, c'est les parents qui ont répondu, son enfant adulte.
2: Ah ouais?
0: Ouais,
2: ah
0: les parents n'ont pas envie de voir leur fils adulte. Tu vas me dire,
2: ouais,
0: moi j'ai pas,
2: normal,
0: j'ai pas envie que mes parents, alors que je suis adulte maintenant, ça y est, depuis peu.
3: Et que tu as un beau corps.
0: Oui, mais j'ai pas trop envie qu'ils me voient.
2: Ouais, pourtant, c'est normal, ouais.
3: Ils t'ont déjà vu tout nu, c'est bizarre de penser.
2: Ouais, mais c'est vrai.
3: Moi je m'en fous, mes parents ils peuvent m'avoir nu, tu vois.
2: Ah bah ouais, non, pas moi.
3: Eux ils veulent pas. C'est vrai qu'eux refusent.
1: Eux ils viennent d'envoyer un message et ils ont dit non, j'en pitié.
0: Non, s'il te plaît, au secours. Dans un instant, on passe un coup de fil, enfin des coups de fil pour les conseils pas chers. On va voir si tu gagnes de l'argent, Romano. Le naturisme à la une des conseils pas chers, juste après Sean Paul en version Skyrock. On écoute She Doesn't Mind sur Sky.

0: Sean Paul sur Skyrock avec She Doesn't Mind, grand classique sur Sky, ça fait du bien, il est 8h25, oui. C'est l'heure des conseils pas chers. Romano, vendangeur naturiste ce matin.
1: Oh. Exactement.
0: J'aimerais bien
1: ça
0: toi.
1: Se passe dans les Pyrénées-Orientales, la première édition des vendanges naturistes a eu lieu.
0: Et ça cartonnait.
1: Ouais. Mais ça doit être désagréable. En plus, dans les vignes, il y a des bestioles et tout. Les feuilles de vigne, ça peut piquer, tout ça. Ouais, non mais ouais, c'est chelou.
0: Oui, coup de soleil aussi sur les fesses. Oui, c'est vrai.
2: Je pensais pas aux fesses.
0: Oui, aussi. Oui, tu peux en prendre partout, c'est vrai.
1: Ouais, sécateur, tout ça.
0: Le sécateur, ouais. T'imagines, t'as le mec qui fait les vendanges avec toi, il se trompe et oh merde alors.
1: Oh merde. Ah tiens, je croyais qu'il y avait une grappe.
0: Il y a une grappe dessous, il y a un truc qui pend. J'ai cru que c'était une grappe de raisin, dis donc. Qu'est-ce qu'on fait? Ben on va appeler des gens.
1: C'est ça. Je suis vigneron. Je vais leur faire une dégustation complètement nue du vin.
0: Eh bien,
1: on vient de finir les vendanges. J'ai fait le vin. Maintenant, je propose aux gens de le déguster à poil.
0: Allons-y, ça sonne.
2: Ouais, on appelle Romaric.
0: Allez, on appelle Romaric. Romaric pour nos conseils pas chers.
3: Allô?
1: Oui, allô, c'est Romaric?
3: Pas du tout.
0: C'est la femme de Romaric.
1: Allô?
0: Je t'ai reconnu.
3: Coquine. Ben non, pas du tout, hein. Je sais pas qui vous êtes.
1: Eh ben c'est le vigneron naturiste. Ce matin, je vais venir te faire goûter un peu de vin, là, complètement nu.
3: C'est quoi ce délire?
1: Eh si. Nouvelle tendance. Tu pourras tirer sur le robinet, il y a du vin qui sort. Oh. C'est Gaël?
3: Ben oui.
1: Ben oui, comment tu vas?
3: Ben oui, mais c'est qui?
1: Ben c'est Jean-Louis Lapince, le vigneron. Là, on vient de finir les vendanges, j'ai fait le premier vin et je voulais venir te faire goûter. Et j'ai lancé un concept cette année, je suis vigneron naturiste.
3: Non, mais c'est quoi ce délire?
1: Ben, je suis à poil. Je te dis, tu tires sur le robinet, il y a du vin qui sort.
3: Non, mais n'importe quoi.
1: Je vais te faire goûter la nouvelle cuvée, là, ce matin.
3: Bon.
1: Bon, écoute, ce que je fais, c'est que je prends ma voiture et puis j'arrive.
3: Ben, si tu veux, hein.
1: Wow. La dégustation, elle est pas chère, elle est seulement 50€ le verre.
3: C'est ça.
1: Ah bah, tu vois, c'est franchement donné.
3: Ah oui, complètement.
1: Et puis, la chance de me voir nu n'a pas de prix, comme on dit.
3: C'est ça, oui. Ouais.
1: T'es un petit peu ému?
0: C'est pas rocher.
3: Très.
1: Ouais, j'imagine.
3: Oui.
1: Écoute, je te laisse te faire une petite beauté, puis moi je suis là dans 10 minutes.
3: Oui, bien sûr, il n'y a pas de souci.
1: À tout de suite, ma belle. Bisous, à tout à l'heure.
0: Vous avez vu, ça cartonne.
4: Bien.
0: Vigneron naturiste.
1: Vous avez vu dans quel état j'ai laissé la bonne femme.
0: C'est ouf avec ton petit robinet. Il y a un tout petit robinet.
4: Un tout petit.
1: Petit robinet.
0: Eh bien, bravo Romano, et conseil pas cher réussi. On salue tous ceux qui bossent, en train de faire les. Je sais pas, c'est encore les vendanges ou c'est fini?
2: Non, c'est fini là, tout, parce que ça a démarré plus tôt cette année.
0: Eh bien, tous ceux qui ne bossent plus, voilà. qui ont fait des vendanges. 8h28 sur Skyrock, c'est l'heure de jouer ensemble là maintenant. Ah, Romano, tiens, toi qui es le spécialiste des prix pas chers. Quel était le prix en moyenne de l'essence, le SP95 là? Le 10 septembre, autrement dit, il y a pile 10 ans, 2016. Quel était le prix en moyenne de l'essence le 10 septembre 2016? C'est la question que je vous pose. Vous pouvez répondre là dès maintenant avec votre appli au 41759. D'après toi, Romano?
1: Il y a 10 ans?
0: Ouais, pile.
1: Ouais, j'étais à peine né, moi. J'étais tout gamin, j'avais 10 ans. Donc,
4: c'est dur,
1: à l'époque, je faisais pas plein, je roulais à vélo. Ouais, je sais pas, je dirais 1,10€.
0: Ah ouais? 1,10€?
4: Non, plus quand même.
0: Plus, tu penses combien, Cariole?
4: 1,50€.
1: Non, c'est moi qui s'assure.
0: Bon, vous suivez plutôt les conseils de Romano si vous voulez envoyer la bonne réponse.
4: Ok.
0: Et vous gagnez votre pack morning, le pack morning, tous les objets Skyrock, le grand sac de sport Skyrock et tous les objets à l'intérieur, la power bank, les enceintes, les écouteurs, enfin, il y a tout. 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Envoyez un message, vous serez tous dans le tirage au sort, même si vous n'avez pas la bonne réponse. Ouais. Bonne chance à vous, laissez bien vos numéros et vous jouez avec nous. Et dans un instant, un bon tuyau pour un tuyau d'essence, bien sûr.
1: Hey.
0: Un bon tuyau pour avoir de l'essence pas cher sur Skyrock. Il est 8h29.
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0: 8h34, on a encore une heure de morning devant nous. Et puis on a l'iPhone 18 à vous offrir. Et demain, on aura Soprano en direct avec nous à cette heure-ci.
5: Et oui.
0: Soprano qui débarque avec des surprises. Et puis Soprano.

0: Soprano dans le morning demain matin. Tu seras là avec nous, hein, Tidane?
1: Eh bien oui, je serai là, comme tous les matins.
0: Bah, tu déchires, Tidane.
2: Bon.
0: T'es en direct de Vannes dans le 5-6. Oh, tu représentes le 5-6, comme
1: ça.
0: Sam. Eh ouais. Yes. Le breton de l'équipe est là. Tu es là, toi aussi. Et tu as la bonne réponse à la question que j'ai posée il y a un instant. La bonne question avec qui va foutre les boules à tout le monde. Quel est le prix, quel était le prix en moyenne de l'essence SP95 le 10 septembre 2016, autrement dit, il y a pile 10 ans?
1: C'était à 1,29€. Pas si cher que ça.
2: 1,29€ seulement.
0: On payait l'essence 1,29€.
3: Bah ouais.
2: Attends, et maintenant en moyenne, c'est combien à peu
0: près? C'est 2,24€, t'as dit Rémi, hein, je crois.
2: C'est 1€ de plus en fait.
1: Je l'ai fait tout à l'heure à 2,20€.
3: Ah là là.
0: Oh, bah t'as payé pas cher. Bravo. T'as fait une bonne affaire. Bravo, Tidane.
1: Ouais.
0: Et tu gagnes ce matin, Tidane. Ce matin, tu gagnes ton pack boarding.
2: Ouais.
1: C'est trop cool.
0: Et dans moins d'une heure, l'iPhone 18 Pro. 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
2: Ouais.
0: Et ben, on te souhaite bonne chance d'avance. On va parler d'essence. Avec un bon plan, tiens, que je vous donne dans un instant. Ce sera juste après les infos de Rémi. On fait le point sur l'actu. Des bisous, Tidane.
1: Salut l'équipe.
3: Bisous.
0: Salut, Tidane.
3: Bisous.
0: Les infos avec. Avec la météo, tiens, pour démarrer. La météo du jour, nous, on a plein de soleil. Je sais pas comment c'est chez vous, mais il y a du soleil. C'est bien. En Normandie, c'est comment, Rémi?
4: Oh, il fait beau aussi en Normandie.
0: Il fait beau en Normandie, mais c'est bien.
4: Ouais, c'est sympa. Voilà, le temps est sec, calme et ensoleillé sur une bonne partie du pays. On a un petit voile nuageux par endroit, mais il n'y a pas de conséquences. Hein. Le soleil arrive à passer quand même. Un petit risque de pluie, peut-être avec des orages sur les Alpes et en Corse tout à l'heure. Des nuages plus compacts vont arriver par la pointe bretonne et ils vont gagner ce soir le Cotentin. Les températures, 9 à Lille, 12 à Paris, 13 à Lyon, 17 à Marseille. Et dans l'après-midi, 19 dans la Manche, 20 dans le Finistère, 21 en Picardie, 22 près des frontières du Nord, 23 en Bourgogne, dans la Loire, sur le Massif central et en région parisienne, 24 en Vallée du Rhône et dans la Sarthe, 25 en Haute-Garonne et en Alsace, 26 sur le bassin aquitain et de 27 à 29 si vous êtes près de la Méditerranée. Côté pollution, c'est pas trop mal. Les indices entre 2 et 4.
0: Pilé. Dans un instant, c'est mauvais Joe. Et là, c'est les infos. 2 minutes pour tout savoir sur Skyrock.
4: Oui, avec cette plainte déposée par SOS Racisme après la diffusion d'une vidéo dont on vous parlait hier matin, ce brigadier chef de la police municipale de Carcassonne qui tient des propos racistes et misogynes. La séquence enregistrée par la caméra piéton de cet agent militant du RN. Une enquête a été ouverte par la ville. Tous les policiers que l'on voit sur les vidéos ont été suspendus, même leur agrément. Hein. Le maire déplore des propos à vomir. Un professeur de tennis mis en examen pour viol et agression sexuelle dans le Vaucluse. L'individu de 25 ans s'en serait pris à une mineure de 12 ans. Il a été placé en détention provisoire. Le suspect est également visé par des faits de même nature qui remontent à il y a 5 ans. La proposition a surpris tout le monde. Donald Trump était en meeting il y a quelques heures à Dallas dans le cadre des élections de mi-mandat de novembre. Il promet, écoutez bien, $5,000 à chaque Américain si les Républicains remportent le scrutin. Un Trump dividend, comme il l'appelle, qui devra obligatoirement être dépensé aux États-Unis. Évidemment, les démocrates sont vent debout. Ils évoquent un achat de voix. Son coût dépasserait en tout cas les 1000 milliards de dollars. Et le président n'a pas du tout expliqué son moyen de financement. Ce n'est pas une surprise. Ce sera certainement officiel dans les prochaines heures. La Fédération française de foot devrait retirer son soutien à Gianni Infantino. Le comité exécutif de la 3F se réunit aujourd'hui pour trancher avant l'élection à la présidence de la FIFA. Le scrutin est prévu en mars prochain. Philippe Diallo s'est souvent montré critique envers la gouvernance actuelle. Le président de la Fédé réclame plus de transparence.
0: Oui, pas gagné avec Infantino.
4: Ouais.
0: Le point sur le sport. Bah tiens, on parle de sport, on parle de foot.
4: Évidemment, avec ce soir ce match de Ligue des Champions entre le Slavia Prague et Lens. Hein, ce sont les Lensois qui se déplacent, vous l'avez compris. Match à 21h que l'on suivra dans la Radio Libre hier. Les Parisiens ont largement battu le Slovan Bratislava. 6 buts à 1, rien à dire. Et puis c'est dans 8 jours que Zizou dévoilera sa toute première liste des sélectionnés en équipe de France. Des joueurs qui participeront aux deux premiers matchs donc de l'ère Zidane en Ligue des Nations. Esteban Le Poll pourrait bien faire partie du voyage pour la première fois de sa carrière. L'attaquant du Stade Rennais a reçu une pré-convocation. Meilleur buteur de Ligue 1 la saison dernière avec 21 buts. Il a encore démarré là sur les chapeaux de roue avec 3 réalisations en 3 matchs. Le rendez-vous pour connaître la liste est fixé donc au 18 septembre à 18h.
0: Merci Rémi. Les infos reviennent dans moins d'une demi-heure avec la compile de l'actu. Et de quoi on va parler ce matin?
4: Ah, une petite compile. Ils sont sentis mal au cinéma.
0: Tiens, on va parler cinéma. C'est quoi qui vous énerve au cinéma? Vous pouvez nous dire. On ira faire un tour d'ailleurs sur les WhatsApp que vous nous envoyez. On a parlé des petites embrouilles de couple. Ouais. Vous savez, les petites embrouilles avec votre chérie qui pimentent un petit peu la relation.
2: Ouais.
0: À cause de quoi vous vous êtes embrouillé, pour envoyer vos messages. 06 86 101 101. Les gens que vous avez vus à poil et que vous auriez pas aimé voir à poil. Là aussi, on ira faire un petit tour du côté de vos WhatsApp. Et on reviendra à notre téléphone, à l'iPhone 18 Pro qu'on vous offre ce matin en exclu sur Skyrock.
3: Ouais.
0: Skyrock. Premier sur l'iPhone 18.
3: Trop bien.
2: Ouais.
0: Et premier sur l'iPhone 18 Pro. Avant ça, tiens, un petit tuyau pour avoir de l'essence moins chère. On parlait d'une station-service. C'est la Super U, hein, c'est ça, Sam?
2: Ouais, à la Couronne, en Charente.
0: En Charente, ils ont payé l'essence combien?
2: 1,24€.
0: C'est-à-dire que moins cher qu'il y a 10 ans.
3: Ouais.
0: Il y a eu un bug.
3: Il y a eu un bug.
2: Dans la nuit de mardi à mercredi.
0: Le patron ou le directeur financier du Super U, il devait être content. Tiens.
2: Ouais, ouais.
0: Il y a eu une queue de ouf. D'ailleurs, les gens, écoutez, les gens qui allaient faire le plein d'essence, ils ont évidemment prévenu tous les autres sur les réseaux, c'est bien.
5: Allez, gars, Super U de la Couronne, 1€ le litre d'essence. Vous pouvez venir, guette les garçons, ils sont déjà avec les bidons. Il y a marqué combien là-bas, les gars? Et elle a 1€ l'essence. On attend tous, hein.
0: Allez,
5: jusqu'à là-bas, là, tu
0: es. Vous pouvez dire gaguette de garçon.
2: Ah ouais.
0: Il est gitan, non?
2: Oui.
0: Allez,
2: oui.
0: Génial. Un autre. Ah, écoutez bien, lui aussi, il était content.
6: Je jure sur mes morts, vite.
0: Ah, lui aussi, il est gitan.
2: Aussi.
6: Oui. Les gars de Joystion, les gars. Où c'est que les bidons?
2: Allez, les gars, ouais.
0: Et une invention pour les motards. T'es toujours motard? Tu montes toujours ta moto?
2: Toujours, toujours, évidemment.
0: Ah, motard, motard est dangereux. Écoutez
2: motard,
0: bien.
2: Toujours.
0: Écoutez bien cette invention géniale. Pas cher. Le carburant.
7: Bientôt, on pourra parcourir des centaines de kilomètres à moto avec du carburant de merde.
0: La journaliste, au moins, elle est claire.
7: Ah
0: et oui, on va pouvoir mettre du carburant de merde. Écoutez.
8: Voici Toto, la moto qui fonctionne grâce au gaz produit par vos excréments.
0: Ouais.
8: Pour le dire simplement,
0: oui.
8: Toto est la première moto à caca.
0: Eh ben, tu fais popo dans Toto, tu fais popo dans le réservoir et après, la moto, elle roule.
2: Ouais.
0: C'est vrai, on se croyait dans Turbo.
8: Le siège en forme de toilette est purement décoratif.
0: Ah, mais ça, c'est la classe. Ça.
8: Car les excréments doivent d'abord être traités et mélangés avec du fumier avant de pouvoir être utilisés.
0: Ah, c'est dommage, tu ne fais pas directement caca sur ta moto.
3: Non.
0: Parce que là, tu fais caca en roulant, tu te recharges. C'est quand même génial. Hein. Elle est ignoble, la moto.
2: Elle est moche. Ouais, t'as un siège de toilette sur la moto, quoi.
0: Ouais, c'est ça, t'as un siège de toilette sur la moto.
2: Mais décoratif en plus,
0: c'est ça. Et pense vendre ça, t'imagines. Oui, ils disent que c'est décoratif. Bon, chacun sa décoration.
2: Ouais.
0: Le problème, c'est pour les gens qui vont être derrière.
2: Ah oui.
0: C'est ça, c'est le problème des gens qui vont être derrière.
3: Ouais. Ah, ça, c'est pour l'odeur. Ah,
0: derrière Toto, ça va pas être super.
2: Bah par contre, tu pourras te lâcher quand tu seras sur Toto.
0: Ah bah quand t'es sur Toto, tu le remplis, tu fais le plein. Ils ont des inventions géniales. Bon, faut vite qu'ils développent avec le prix de l'essence. Ça pourrait faire du bien. J'ai une bonne nouvelle à vous annoncer. En plus de Soprano demain, en plus de l'iPhone 18 Pro tout à l'heure, on fait péter la banque. Maintenant,
2: ouais.
0: Tout de suite, avec vous. Faut vite nous envoyer un message. 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Avec votre appli Skyrock.
3: Ouais.
0: Ou alors au 41-759. Et on va jouer ce matin au...
2: Chacun son tour.
0: Ouais. Chacun son tour. Il me faut un garçon et une fille qui sera le meilleur. Allez, on compte sur vous. Allez-y. Et on a plein de billets à vous offrir, des billets de 50€ juste après Mauvais Joe. Ouais.
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0: On joue.
1: C'est quoi le jeu de ce matin? Le chacun son tour.
2: C'est ça.
1: Je vous donne des thèmes, chacun votre tour, vous donnez une bonne réponse. Qui représente les garçons ce matin? C'est Sylvain. Salut Sylvain.
3: Salut l'équipe, ça va?
4: Salut.
1: Ça va bien Sylvain?
2: Salut Sylvain.
1: Salut,
2: Sylvain.
1: T'es à Toulouse Sylvain, c'est ça?
3: Oui, c'est ça.
1: Bon, il faisait 40 degrés à Toulouse ce week-end. Il faisait combien ce matin à Toulouse?
3: Bah, ce matin, je suis parti quoi, depuis 5 heures, il faisait 10 degrés.
1: Ah oui.
4: 10 degrés, ouais,
2: donc,
4: c'est
2: 10 degrés.
1: Il s'est perdu 30 degrés en 4 jours.
4: T'imagines?
1: C'est exceptionnel.
3: Ouais.
1: Sylvain, je te présente ton adversaire. Elle s'appelle Tiffany. Salut Tiffany.
5: Bonjour.
4: Bonjour.
1: Je te dis également bonjour. Comment ça va, Tiffany?
5: Ben ça va et vous?
1: Ben ça va, il y a plein d'argent à gagner, tu vas voir, tu vas repartir avec un peu de monnaie ce matin. Des billets de 50 euros, j'en ai plein pour vous. Tiffany, tu veux faire un petit bisou à Sylvain?
5: Bisous, bisous.
1: Oh,
3: bisous.
4: Oh, bisous.
6: C'est mignon.
1: Ouais, mais Tiffany, elle a fait des en plus, Sylvain.
2: Et pas toi.
1: Et pas toi. Alors, chacun votre tour. Chacun votre tour, vous donnez une réponse à la question que je vais vous poser. Je vais vous demander maintenant. Première question, pour 50 euros, un truc qu'on fait en soirée ou en boîte de nuit? Qui prend
5: on
1: la main? Alors Tiffany, tu prends la main, t'as dit quoi? On boit, ouais.
3: On danse.
1: On danse, oui, comme ça, tap tap tap tap. Après.
5: Un autre truc alors?
1: Ah oui, chacun votre tour.
5: On danse, on boit, on chante.
1: On chante, ouais, ça ouais, j'accepte. Ouais, Sylvain, on fait quoi en boîte de nuit?
3: On drague.
1: Ouais, on drague.
2: Ouais.
1: Cochon, on va. Sylvain, on fait quoi en boîte de nuit? Tiffany, maintenant à toi. Oui, Tiffany. 3, 2,
5: 1. On sort avec tes copines.
1: Ouais, allez, j'accepte. Ouais. Sylvain, on fait quoi en boîte de nuit? 3, 2, 1. On vomit.
2: Eh oui,
4: ah oui.
1: On vomit.
2: On va pisse dessus.
1: On va faire pipi. Pisse dessus, je sais pas si j'aurais accepté. Mais on vomit, on va faire pipi. Qu'est-ce qu'on fait en boîte de nuit? Vous faites quoi en boîte de nuit?
2: On peut faire caca aussi.
1: Oui,
2: oui c'est bien.
1: Le premier billet de 50 euros, il est pour qui?
2: Eh ben, c'est pour Tiffany.
1: Il est pour Tiffany. 50 euros pour toi,
5: merci.
1: Tiffany. Attention, attention, deuxième question. Quelque chose qu'on peut se mettre sur la tête.
4: Oh, j'ai eu peur.
1: Qui prend la main? Oui.
3: Un bonnet.
1: Un bonnet, Sylvain, ok. C'est Tiffany, à toi.
5: J'ai pas entendu.
1: Et il a dit un bonnet, un truc qu'on peut se mettre sur la tête.
5: Ah, un chapeau.
1: Un chapeau, ça marche. Sylvain.
3: Une casquette.
1: Une casquette, ça roule. Tiffany.
5: Un bonnet.
1: Un bandana, oui, ça marche.
2: Ouais, ouais.
1: Sylvain.
3: Une visière.
1: Une
2: visière.
3: Visière.
2: Ouais, c'est vrai. Ouais,
1: ouais, une visière. Ouais, ouais, ouais, ça marche. Ouais. Tiffany.
5: Un béret.
1: Un béret. Ouais, ça vrai, marche béret, aussi.
3: Ouais. Un casque.
1: Un casque,
2: ouais.
1: Oui.
2: Ouais, bien, bien.
1: Vous êtes fort, c'est bien. Hein. Tiffany.
5: Une cagoule.
2: Ouais.
1: Une cagoule, je ouais, prends. Va, je oui. prends la cagoule. Fous ta cagoule. Sylvain. 3, 2, 1.
3: Un képi.
2: Ouais, ouais, ouais, ouais, ouais, ouais, ouais, ouais,
1: ouais. Tiffany.
5: Des lunettes.
2: Aussi, oui. Tu peux les mettre sur ta tête.
3: Ouais,
2: tu
3: les poses, ouais.
1: Ouais, ouais, tu les poses sur la tête, oui, oui. Sylvain, putain, vous êtes trop fort.
3: Un serre-tête.
4: Bien.
1: Un serre-tête. Ouais. Ouais. Ouais. Tiffany, ouais. Allez, très vite maintenant.
5: Un chouchou.
4: Ouais.
2: C'est les cheveux, ça plutôt. Hein. C'est pour les cheveux.
4: Bah,
2: tu mets pas
4: la tête.
2: Ouais, mais tu mets
4: la
2: tête quand même.
1: Ouais, mais c'est un peu sur la tête quand même. Les cheveux, c'est sur la tête, ça marche.
2: Ouais, ça passe.
1: Sylvain.
3: Si le chouchou passe, j'ai mis une barrette.
1: Une barrette, ça marche
4: ouais,
1: aussi.
4: Sur la tête, ouais.
1: Tiffany.
2: 3, 2, 1.
1: Une perruque
4: ouais. Eh oui. Ah, pas con.
1: Une perruque, tu peux mettre sur la tête.
2: Un voile, une kippa.
1: Oui, c'est vrai, un voile, une kippa, ça marchait aussi. Eh, hey, vous êtes bien, vous êtes champion quand même. Bravo.
2: Ah, du shampoing.
3: Ah, bien joué, bien joué.
4: Ah ouais, du shampoing.
1: Du shampoing, ouais, je prenais passait, aussi. Ouais. Sylvain, tu prends 50 euros sur ce coup, 50-50.
4: Du gel.
1: Ah, ouais, ouais, du gel ouais, aussi.
2: Une Charlotte.
1: Allez, un rappeur français ou un groupe de rap en 3 lettres.
5: SCH.
1: SCH, ça marche. Ouais. À toi, Sylvain.
3: SDM.
1: SDM, ça marche aussi.
5: Joule.
1: Oui.
2: Ouais.
1: Sylvain.
3: MHD.
1: Ouais. Oui.
2: Ouais.
1: Tiffany.
2: 3.
4: Ah, mais il y en a plein.
1: Et non. Caca.
2: Ouais. Non, PLK, je crois que
1: c'est. Ah, bah d'accord, pardon, excuse-moi, j'ai compris. J'ai compris caca.
2: Non, allez, retard, ouais.
1: Je l'accepte, allez, j'accepte.
2: Allez, sur le gentil. Long.
1: Sylvain.
3: L2B.
1: Ouais, ouais, non, ouais, non, bien joué, L2B. J'ai bien L2B en plus.
2: Ah non, non.
7: L, y a un
2: bah, L. Le 2, c'est pas une lettre.
1: Ah, il y a.
2: Non, mais
1: y a...
2: Sans... Désolé, c'est en trois lettres.
1: Tu es vilain, Sam.
2: Ah, le 2 n'est pas
0: méchant, Sam.
1: Oh, il est méchant, il a raison, mais il est méchant.
2: Ah oui, je suis méchant, mais.
1: Et on s'en serait pas rendu compte, t'es une saloperie.
2: Les règles sont là. Je suis désolé.
1: Une petite saleté.
2: Bah, il y avait d'autres, il y avait PNL, il y avait une petite saleté.
1: Je suis désolé,
2: Sylvain.
4: Saloperie.
1: Bon, tout le monde le pense, sauf Tiffany, qui prend 50 euros sur le coup.
2: Bravo, ouais,
1: Tiffany.
2: Ça fait 100 balles pour Tiffany.
1: Allez, dernière question. Une intelligence artificielle, il n'y a pas des masses, hein. Une intelligence artificielle, chacun votre tour, qui prend la main?
3: ChatGPT.
1: Ouais, Sylvain, ouais. Tu prends la main. Tiffany.
5: Perplexity.
1: Comment?
2: Perplexity.
1: Ah, Perplexity, oui, c'est bien. Ça marche. Sylvain.
3: Gemini.
1: Oui, Gemini, c'est ouais. Bien. Tiffany. Ah ouais.
2: 3, 2, 1. Ah, oh, c'est dommage. C'est moi qui prends.
1: 3, 2, 1. Claude.
4: Groc.
2: Oui. Ouais, c'est vrai aussi.
1: Groc, Claude. Bon, et ça nous fait quoi ce match?
2: Attends, c'est pour qui là du coup? Sylvain.
0: Pour Sylvain, ouais.
2: Ok, eh ben ça fait 100 partout.
0: Je me rattrape de L2B.
1: Ouais, tu veux. Ça fait une belle égalité. Vous partez avec 100 balles chacun.
4: Bah oui.
1: On vous souhaite une belle journée et j'ai encore une bonne nouvelle pour vous. Vous êtes tous les deux, Tiffany et Sylvain, dans le tirage au sort pour gagner l'iPhone 18 Pro qu'on offrira tout à l'heure. Eh oui, c'est pour vous. Des gros bisous. Bisous Tiffany, bisous Sylvain.
4: Bisous.
1: Et revenez très vite. Et bougez pas là. C'est dans un instant vous qui avez la parole. On fait un tour sur les WhatsApp que vous nous avez envoyés. On parle des petites embrouilles qui pimentent notre couple. On parle des gens que vous avez vus tout nus, tout ça. Et de tout ce que vous voulez tous les matins. Vous avez la parole. Et là, c'est Bad Bunny et Nueva Yol. C'est

0: Nueva Yol sur Skyrock, c'était Bad Bunny, il est 8h55 et vous avez la parole tous les matins sur Skyrock, vous nous envoyez vos messages, je vous mets dans le tirage au sort pour gagner l'iPhone 18 Pro, dans moins d'une demi-heure vous le gagnez l'iPhone 18 Pro, je mets dans le tirage au sort aussi le PQ, Axel, HTML, il y a Tonio qui nous fait un petit coucou, il y a Laura, bisous Laura, il y a Adam et Hugo et tous les autres,
1: ouais.
0: Vous êtes tous dans le tirage au sort, il suffit d'envoyer un petit message avec votre appli Skyrock, c'est gratuit, vous réagissez à tout ce qui se dit dans le morning, on a parlé plein de choses ce matin, on a parlé des gens qu'on aimerait pas voir nus ou qu'on a vu nus par inadvertance. Voici le témoignage, les témoignages d'ailleurs, que vous nous avez envoyé au 06 86 101 101, numéro du WhatsApp audio du boarding. Il y a Marjo qui nous a laissé un message. Salut Marjo.
2: Coucou l'équipe, coucou tout le monde, c'est Marjo 18, j'espère que vous allez bien.
0: Ça va super.
2: Et ben, je vais réagir à qui je n'avais pas envie de voir tout nu, très honnêtement, à la salle de sport. Certains Golgothes adorent faire pipi la porte ouverte et montrer à quel point ils ont des fesses musclées, des cuisses musclées et un tout petit kiki.
0: Oh,
2: c'est super. Alors les gars, s'il vous plaît, fermez les portes, on s'en fout. Allez, gros bisous, bonne journée.

0: dit.
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2: Attention. Ouais. Dans un instant, l'horoscope de l'amour. Tiens, on parle d'amour. L'horoscope, on le découvre ensemble tout de suite sur Skyrock. Il est 9h01.
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2: Bienvenue dans le morning, il est 9h03. Vous êtes sur Skyrock, le morning avec l'iPhone 18 Pro à l'intérieur. C'est ce que vous allez gagner dans moins d'une demi-heure. Ouais. Ah, attention, il y en a un ou une qui va être tiré au sort. Faut juste répondre au téléphone. On va en tirer 10 au sort et on les appelle les uns derrière les autres. Et ben, ce sera le premier ou la première qui va répondre, qui va gagner son iPhone 18 Pro. Le tout nouveau qui coûte bien cher. Il paraît qu'il fait des photos qui déchirent.
1: Ouais, c'est les meilleurs.

0: photo.
1: Enfin, déjà, l'iPhone 17, les photos, elles sont super.
2: Bah, alors là, il paraît que c'est encore mieux. Il y aura plus le flou derrière, par exemple, quand t'es en premier plan, le paysage derrière, il sera tout clair.
1: Ouais, mais je crois que tu peux choisir ça.
2: Bah, sur le 18 Pro, il le fera automatiquement parce qu'il est super.
1: Parce que celui-ci, il a grandi à 40 fois plus, en fait. C'est énorme.
2: Énorme.
0: Ouais. Folie, ouais.
1: Énorme.
0: Et surtout, 24 heures d'autonomie. C'est-à-dire, si t'es à 100%, ça tient 24 heures la batterie.
2: Ouais, regarde, il y a Maë qui elle nous envoie un message. Maë, 19 ans, j'ai un iPhone 13 tout pété. Ah. Et bien, on a son nouvel iPhone, peut-être pour toi tout à l'heure.
3: Même la recharge, tu peux prendre 50% en un quart d'heure.
2: Waouh. Ah ouais, ça charge vite, ça c'est bien ça.
0: C'est bien ça.
2: Bon, tiens, justement, on va parler des téléphones. Sondage express, vous nous laissez vos messages, comme ça vous serez dans le tirage au sort. Et vous nous dites, c'est quoi le truc relou de votre téléphone? Le truc relou avec votre téléphone, genre un truc qui fonctionne pas, téléphone que vous avez cassé, tout ça, vous nous dites. Enfin, un sondage express, on aura les résultats à vous donner dans, 5 minutes, puisque c'est en express. Bien sûr.
0: Allez.
2: Les 1 500 € à gagner. Puis on ira au cinéma avec une compile de gens qui sont sensibles pas très bien au ciné. C'est quoi qui vous énerve au ciné? On en reparle tout de suite après l'horoscope. Tiens, l'horoscope de l'amour. Les 12 signes et les puissances amoureuses, elles sont là avec les taureaux et les cancers. Vous êtes à 0 sur 5 aujourd'hui. Vous avez les conseils Skyrock pour vous. Faut pas laisser la jalousie vous gâcher votre journée. Alors, votre jalousie, ça, j'espère que vous pouvez contrôler. Il y en a qui contrôlent pas, Et la jalousie de votre chérie, ça, c'est plus difficile à contrôler. Et alors, la jalousie des amis, ça, c'est terrible. Faut changer d'amis. 1 sur 5, les Sagittaires et les Verseaux, c'est pas mal aujourd'hui. Sauf si vous avez un petit problème. Et ben, dans ce cas-là, vous en parlez à quelqu'un de confiance. Vous pouvez compter sur vos amis. Et ça vous fera du bien de vous confier un petit peu pour décharger un petit peu tout ça. Les Balances et les Capricornes, vous êtes à 2. On est à 2 sur 5. C'est bien aussi pour nous aujourd'hui, sauf si on a une décision à prendre. C'est pas forcément le jour. Alors faut bien peser le pour et le contre. Et puis si on n'a pas envie de la prendre aujourd'hui, on repousse à demain. Les Lions et les Béliers, vous êtes à 3. C'est bien parce que vous allez trouver la bonne technique pour séduire une personne si quelqu'un vous intéresse, si vous êtes célibataire. Et si vous êtes en couple, vous vous comprenez direct avec votre chérie. C'est quoi ça? C'est les Vierges. Les Vierges et les Gémeaux. Vous êtes à 4 sur 5. Alors boulot, bahut, amour, amitié, et tous les voyants sont au vert pour vous passer une super journée. Et on finit avec les meilleurs du jour. Bah, super journée évidemment pour le 5 sur 5 du jour. Les Scorpions, les Poissons. C'est votre persévérance qui vous permettra d'atteindre l'intégralité de tous vos objectifs. Amoureux en priorité, mais aussi dans tous les autres domaines de la vie. 9h06. C'est quoi qui est relou de relou au cinéma?
3: Ceux qui parlent.
2: Moi, ça fait 10 ans que je suis pas allé au cinéma.
1: Moi, ça fait plus.
3: Les gens qui parlent.
2: Les gens qui parlent.
3: Qui se croisent dans leur salon et qui commentent le film.
2: Ah, j'ai le top 5 d'ailleurs, tiens. Top 5 des trucs qui énervent les gens au cinéma, on va découvrir. Donc, les gens qui parlent, ça t'énerve.
3: Ouais.
2: Moi, être derrière un grand, moi.
0: Ouais,
1: c'est au cinéma tout court, tu vois.
2: Pourquoi?
1: Je déteste. Je déteste le cinéma.
2: Mais c'est bien, il y a un grand écran, c'est génial.
0: Bah ouais.
1: J'aime pas le cinéma.
2: Tu peux manger du pop-corn.
1: Bah ouais,
0: mais c'est chiant chez moi ça. Ça fait du bruit,
2: Tu peux t'acheter une voix, non? Non, tu peux pas l'acheter.
0: Je peux pas au cinéma.
2: C'est quoi les trucs qui vous énervent?
0: Les gens qui rigolent tout le temps.
1: Donc tu vas pas au cinéma, tu restes chez toi ou tu vas vivre dans les bois.
0: Si tu vas voir un film drôle, oui, les gens ils vont rigoler.
3: Mais des fois, même quand c'est pas drôle, ça rigole, tu vois.
2: Mais si tu vas voir un film drôle, quand les gens ils rigolent, bah ça te fait rigoler aussi. Sauf si le film il est vraiment pourri.
0: Ou les gens qui te collent, tu sais, qui se mettent à côté de toi alors qu'il y a de la place.
2: Oui, c'est vrai.
0: Ça se casse couille.
2: Oui, quand le ciné est vide, toi tu te mets à un endroit et t'as un mec qui se met juste à côté de toi.
1: Ah non, mais laisse tomber, c'est horrible.
2: Et moi, ce que j'aime pas, c'est les bras des gens sur les accoudoirs.
1: Bah, tu,
0: ils prennent la place.
1: Tu peux pas les mettre en fait.
2: J'aime pas toucher les autres.
1: Moi non plus.
2: Je vous le dis. Les gens me dégoûtent.
1: Non, mais on n'est pas fait pour le cinéma, je crois.
2: Non, et puis parfois j'ai l'impression que les sièges ils sont sales.
1: Mais c'est possible, tu sais, il y a des enfants qui sont venus juste avant, qui ont mangé leur pop-corn et puis qui ont dû faire caca dans la couche.
2: Non.
1: Mais
0: qui ont dû faire pipi sur les sièges.
2: Mais toi, tu vas pas au cinéma avec un enfant qui fait caca dans la couche.
1: Ah si, je pense, ouais. Bah, bon, les films d'enfants, tu fais comment?
2: Oui. Après, bon, il faut peut-être plus caca, les enfants. Qu'est-ce qui énerve les gens au cinéma, tiens? Numéro 1, les gens qui parlent devant un film. C'est vrai, c'est relou. Ou le mec qui est allé le voir depuis...
1: qui a toutes les répliques.
2: Ouais, ça fait 4 fois qu'il vient le voir parce qu'il adore le film. Et le mec qui sort les répliques avant le film, ça c'est super énervant. Les gens qui mangent en numéro 2, c'est vrai quand on entend le bruit du popcorn...
0: C'est relou,
2: Et que toi tu regardes le film, c'est dérangeant. Numéro 3, les gens qui arrivent après le début du film et qui passent devant l'écran.
0: Avec le flash.
2: Ouais. Numéro 4, avec le flash du téléphone
0: pour trouver
2: la place.
0: Putain, Muriel, elle est où la B32?
2: Le numéro 4, les gens qui bougent pendant le film, ils changent de place. Oui, même chose. Les gens qui rient très fort. Bah, tu vois, Tim, t'es pas le seul. Numéro 5. Et puis les gens au téléphone qui répondent au téléphone.
1: Ah ouais, bah tu vois.
2: Et ceux qui scrollent sur les réseaux. Donc ouais, ça fait de la lumière, alors que la salle est toute noire. Ils scrollent sur les réseaux et tu te demandes pourquoi ils sont venus au ciné, parce qu'ils regardent leur téléphone.
3: Ah bah oui, il y a une meuf qui arrêtait pas de le faire quand je suis allé voir l'Odyssée, ouais. Donc le truc sur la mythologie grecque. À chaque fois qu'il y avait un nom un peu compliqué, elle cherchait sur Google qui c'était.
2: Oh la relou. Ah, c'est la relou. Bon, le cinéma, on y retourne dans un instant avec la compile de l'actu. Et tout de suite sur Sky, c'est parti, c'est l'heure des 1500 euros.
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2: Comme Maria Soares, qui a gagné tout à l'heure. On te fait des gros bisous, Maria. On l'a réveillée, Maria, ce matin. Elle a eu le bon réflexe dès le réveil. Elle a répondu Skyrock. Vous aussi répondez Skyrock. Vous écoutez le morning. 6h, 9h30 tous les matins. 1500 euros à gagner. Et là, on va dans le 11. Vous nous écoutez dans le 11. 1500 euros pour vous. Carcassonne, Narbonne. Où est-ce qu'on va aller? Ou alors des petites villes autour. On va partout. Les petites villes, les grandes villes. On appelle et il suffit de répondre. Allô?
5: Oui, allô?
2: Oui, bonjour, c'est Richard.
5: Oui, c'est ça, oui,
2: bonjour.
5: Oui.
2: Bonjour, monsieur Linares. Comment ça va,
5: oui,
2: Richard?
5: Bonjour. Ça va, t'es calme, oui.
2: Bon, c'est la radio, oui. Richard. On est en direct à la radio.
6: Ouais. Salut, Richard. Ouais, Richton.
2: T'as vu, t'as toute l'équipe qui te salue, Richard.
1: Salut,
6: ouais.
1: Richard.
6: Ouais, Riri.
2: T'es content de passer à la radio, Riri?
5: T'es pas une plaisanterie?
2: Ah, non. Ah, non, je suis sérieux. Très sérieux. En plus, on a 1500 euros à t'offrir, Richard.
5: C'est pas possible.
2: Eh, si. C'est un jeu qu'on fait tous les matins. On tire des numéros complètement au hasard. C'est pour ça qu'on t'appelle. On pose une question. Si t'as la bonne réponse, tu gagnes.
5: Oh.
2: T'habites où dans le 11, Richard? C'est pas ça la question, hein, parce que là, la réponse, je suis sûr que tu l'as. T'habites où dans le 11?
5: Vous êtes quelle radio?
2: À Narbonne. Mais justement, ça, je peux pas te le dire, parce que je vais te demander quelle est ta radio préférée, Richard. Bon, si t'as la bonne, tu gagnes 1500 euros.
5: C'est pour écouter. Altitude, non?
2: Ah, Radio Grand Sud, t'as dit?
6: Altitude?
5: Non,
6: Altitude.
5: Plein Sud.
2: Ah, oui, c'est la radio de Narbonne, je connais. Eh bien non, oui. C'est pas Radio Plaine Sud. Tu les salueras pour nous d'ailleurs. Tu leur as fait une belle pub sur Skyrock ce matin.
6: Ouais.
2: C'est Skyrock au téléphone, Richard.
5: Ah, d'accord.
2: Eh oui, t'es en direct sur Sky, Richard. Bah, viens nous écouter, c'est 94.9 pour nous écouter à Narbonne.
1: C'est ça.
2: Tu te branches sur 94.9, t'écoutes Skyrock, tu vas voir, on déchire tout tous les matins. Et puis, on se marre bien. Et on offre en plus 1500 euros. Je vais faire un test d'ailleurs, tiens, Richard. Si je te demande quelle est ta radio préférée, tu me dis quoi? Si je te demande là maintenant quelle est ta radio préférée, Richard, tu me dis quoi?
5: Bon, je vais dire Skyrock.
2: Ça a été un bon, Richard.
6: T'as tout capté.
2: Allez, voilà, je vais t'envoyer le mug du morning, comme ça tu penseras à nous tous les matins.
5: Ouais, j'ai reçu.
2: Et ben, raccroche pas. T'embrasse, Richard, et bonne journée à Narbonne.
5: Merci.
2: Des bisous, mon poteau. Et dans un instant,
5: c'est-à-dire que là, j'ai gagné, c'est-à-dire comment?
2: Je vais t'envoyer ton mug, on va te reprendre tout de suite, Richard. Et puis branche-toi sur Sky, dans un instant on va parler cinéma. Et on offre le tout nouvel iPhone 18 Pro. Il est à gagner avant 9h30, les 9h11.
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1: Et jusqu'à 9h30, on est là avec l'iPhone 18 à gagner. Ça y est, on approche, il arrive. L'iPhone 18, demain, il sera là avec nous. C'est Soprano qui vient se réveiller dans le morning. Oui. On va passer le morning avec Soprano.
2: Ouais,
1: on va se DJ demain, Soprano. Soprano dans le morning, ne le loupez pas. Et notre compile de l'actu, on va au ciné là ce matin. Avant de vous donner les résultats du sondage express, c'est quoi les problèmes que vous avez avec votre téléphone? Vous a demandé, il n'y aura plus de problèmes, vous avez une nouvelle iPhone 18 Pro à gagner.
3: C'est ça, c'est
1: oui. Et oui, il est pour vous. Et la compile de l'actu, ils se sont sentis mal au ciné, on va vous donner envie d'aller au ciné ce matin.
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1: Ah, Cariol, c'est des histoires pour toi, toi.
3: Ah ouais?
1: Toi qui n'aimes pas aller au ciné. On va aller faire un tour du côté de l'actu avec Rémi, le meilleur journaliste du monde, le numéro 1. Le numéro 1 de l'actu. Et on va voyager, on va où?
4: Allez, on va aller aux States, à la place numéro 3. Bon, voilà, il y a un film d'horreur qui passe au cinéma, donc pas mal de monde dans la salle.
1: Ouh.
4: Et un spectateur qui ne trouve rien de mieux à faire que de dégobiller sur la tête de son voisin d'en face.
1: Ah, il a vomi.
4: Ah, il lui a vomi dessus. Alors bon, le gars était malade. Il était malade, petite gastro, donc déjà, bon, pas terrible d'aller au ciné, mais il s'est dit pourquoi pas, ça va le faire. Sauf qu'il y a eu une scène qui l'a vraiment écœuré. Je vous rappelle que c'est un film d'horreur. Donc il lui a vomi sur la tête et ils se sont tapés parce que de l'autre derrière, il était pas du tout content, enfin devant. Il s'est retourné, lui a mis une droite.
1: Donc il est vomi dans le cou, quoi.
4: Ah ouais, donc une bagarre a éclaté en plein cinéma. Bon, il s'est excusé le malade, mais le mal était fait.
1: Quelle belle histoire.
3: Ah oui.
1: Film d'horreur. Le film d'horreur était efficace en tout cas.
4: Ah oui, oui.
1: Bon, t'étais aux États-Unis, moi je vous ramène à Paris à la place numéro 2, où il y a une femme qui a été blessée aux fesses en s'asseyant. Alors pourquoi a-t-elle été blessée aux fesses en s'asseyant sur son siège au
3: Parce
1: ciné?
3: Parce qu'il y avait une aiguille.
1: Il y avait une aiguille. Ah, t'es parano des aiguilles au ciné, il y avait une heureuse.
3: Une aiguille, même pire, une seringue ou ce que tu veux.
1: Non, c'est un détergent industriel puissant qui avait imprégné le fauteuil du cinéma.
3: Ah,
1: donc
3: ouais.
1: Il nettoie avec le détergent, elle s'assied et ça a brûlé son... Enfin, c'est pas drôle. Ça a brûlé son jean, c'est pas drôle.
3: Non, c'est pas drôle.
1: Ça a brûlé son jean et ça a provoqué une irritation au niveau du cucu.
3: Ah ouais, c'est chaud quand même.
1: Elle a eu une irritation des fesses. Le directeur ferme la salle, évidemment, les pompiers sont intervenus et la police scientifique est arrivée et a effectué des prélèvements et a même récupéré le pantalon de la victime. Donc en plus, la meuf, elle est repartie cul nue. Ou alors, ils l'ont récupéré après, je sais pas. C'est une bouteille qui contenait un produit pour laver les sanitaires du cinéma qui a été aussi emprunté. Donc en fait, ils ont dû se tromper.
3: Ouais.
1: Ils ont pris le truc des sanitaires pour nettoyer le fauteuil. L'autre, c'est le détruit des fesses. Elle a porté plainte. Et heureusement, il n'y a pas eu de complications après.
3: Tant
1: c'est
3: mieux.
1: Super. Le film d'horreur, en fait, c'est dans le ciné quand tu t'assieds dessus.
3: C'est clair.
1: Et à la place numéro 1, notre compil de l'actu, il s'en sentit mal au ciné.
4: Bah oui, un champion, on est en Colombie, donc on continue le voyage. Alors je vous dis tout de suite, le film n'a pas pu aller jusqu'à la fin et tout le monde est sorti de la salle. Mais vraiment, tout le monde. Y a eu un mec qui a lâché des pets, mais horrible, mais hyper toxique. Et les gens avaient vraiment envie de vomir, c'était pendant Spider-Man.
1: Mais comment
4: c'est assez récent.
1: Comment tu peux faire ça?
3: Horrible.
4: Ah bah écoute, je sais pas, peut-être que lui aussi il avait une gastro. Alors il y a eu pas mal d'images partagées sur les réseaux qui montrent des spectateurs qui sont consternés. Les pauvres, ils sont en train de errer dans les couloirs du cinéma, ils ont envie de vomir, ils sont pas bien. Bon, l'émetteur des flatulences n'a pas été identifié. Alors au début, il y a des internautes qui ont dit non, mais attendez, le mec il achetait des boules puantes, c'est pas possible d'en arriver là. Mais il y a eu pas mal de témoignages des personnes présentes qui ont dit non, on a entendu des bruits de paix à répétition.
1: Imaginez le gars. Repérer un mec qui pète au ciné, c'est vrai que c'est pas facile.
3: Bah ouais.
4: Grave.
3: Bah oui.
1: Ou alors il est à côté de toi, mais c'est pas très bon ça. Et bien voilà, on vous aura donné envie d'aller au ciné.
3: Mais grave.
1: Éclatez-vous bien. Les résultats de notre sondage express, juste avant de vous offrir votre iPhone, le tout nouvel iPhone, l'iPhone 18 Pro. Vous allez le gagner sur Skyrock.
4: Ouais.
1: Attention, voici vos résultats, puisqu'on vous a demandé il y a un instant, c'est quoi qui vous énerve sur votre téléphone, un truc qui marche pas, tout ça. Ça donne quoi les résultats?
5: Eh ben, le top 3 de vos messages, en 3, il y a l'appareil photo qui devient flou quand tu veux prendre une photo.
1: Oui.
5: Ou alors qui est sale.
1: Oui, c'est
5: comme
1: vrai.
5: Toi, tu disais Default.
3: C'est relou, ça.
1: Oui. Bon, après, on me disait tout à l'heure, vous avez laissé des messages, t'as qu'à le laver, Default.
3: Ouais, faut nettoyer.
5: Ouais, tu peux aussi, ouais.
1: Non, mais
5: oui,
1: j'ai du mal à le laver.
5: Mais des fois, même l'appareil photo, il peut devenir flou parce que ça bug, tu vois.
1: Oui, c'est vrai. Tu fais une photo unique à un moment, unique. Genre un but, un match de foot. Et à ce moment, tu fais la photo, elle est toute fou.
3: C'est con.
1: Et ça, c'est très énervant.
5: Oh, oui,
1: oui, c'est très énervant.
5: En numéro 2, il y a le stockage qui est toujours plein. Même si tu supprimes plein de photos ou plein de vidéos, ça reste plein.
1: Moi, je paye un truc tous les mois là, sur iCloud.
3: Ouais, iCloud.
5: Ouais, mais bon, tu payes ton téléphone, je sais pas, 1000 euros.
1: Oui,
5: et
1: déjà.
5: Tu rajoutes en plus.
1: Ouais, ça te coûte les yeux de la tête.
5: Ouais.
1: Ah, Medellin, ça coûte cher le téléphone. Oui, oh là là.
5: Oui, c'est de sa faute en plus parce qu'il y a que des photos de Medellin dans le tien.
1: Ah, dans le mien, il y a, ouais.
5: Et en numéro 1,
1: elle a rempli bon stockage.
5: En numéro 1, c'est la batterie qui tient pas.
1: Ouais, c'est très énervant.
5: Ça, iPhone ou pas iPhone, Android, peu importe, la batterie qui tient pas, c'est relou.
1: Le truc, c'est quand t'es sur Waze, que tu veux aller dans un endroit et que t'as plus de batterie et que avant d'arriver, tu sais plus comment faire.
5: C'est-à-dire
1: qu'on ne sait plus s'orienter sans les téléphones aujourd'hui. C'est un truc de ouf. Ah, t'as vu, mais c'est dur de s'orienter sans les téléphones. Ah ouais. Tu veux gagner l'iPhone ?
5: Oh oui !
1: L'iPhone 18 a gagné dans un instant, juste après le zap du morning. C'est parti pour le zap.
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1: Bonjour tout le monde.
5: Bonjour.
1: J'espère que vous avez passé une bonne nuit.
5: Salut.
1: Ça y est, c'est le grand jour. On a plein de grands jours qui nous attendent demain. C'est Soprano qui vient nous rendre visite. J-1 avant Soprano. Et pour aujourd'hui, vous avez bien fait de vous réveiller avec Skyrock, puisque à 6h du matin, ça y est, je vous l'annonce. Je vous l'ai annoncé hier en exclu. Si vous êtes réveillé avec nous, vous le savez, on vous offre l'iPhone 18 Pro.
5: Ouais. Oui, c'est le Pro.
1: Le Pro. On va parler essence ce matin. Vous trouvez l'essence trop chère ou pas?
3: Sondage
1: Express.
5: Oh, ça va.
3: Ouais.
5: Non, tout va bien.
1: Bon, tout va bien. Il est à combien l'essence dans la station Super Rue de la Couronne en Charente?
4: À 4 euros.
1: Non.
4: 8 euros.
1: Non.
4: Plus ou moins?
1: Ben non, c'est moi. Karim vient d'arriver, il vient de se réveiller. Ça va?
4: Je suis croûté, gros.
1: Ben oui,
4: mais ça va, alhamdoulilah.
1: Ouais, tout bien. C'est quoi les petites embrouilles qui mettent du piment dans ta vie?
2: Ah bah écoute, là récemment, au bout de 6 ans de relation, elle m'a sorti qu'elle avait des troubles du comportement, que c'est pour ça qu'elle n'arrivait pas à ranger ce qu'elle dérangeait.
1: Elle est maline. Ouais, je suis un peu HPI aussi.
2: Ouais, voilà,
1: je suis chiante parce que je suis HPI.
3: Et TDAH aussi.
1: Ouais, je suis TDAH.
5: Je suis barrage aux insectes, toi.
1: J'ai un trouble du comportement, je suis M6 boutique. Un bon tuyau. Vous voulez de l'essence pas chère?
3: Ah bah oui.
1: Il faut aller à la station Super U. Saluons tous nos amis de Super U. La station Super U de la Couronne et en Charente. Je comprends
3: ça
1: pas.
3: Ça va faire moins.
5: La ville de la Couronne en Charente.
1: Ah, tu l'avais mal écrit sur la feuille.
5: Oui, désolé.
3: Parce que ça, mais c'est pas écrit.
5: Parce que j'écris mal, même avec un clavier.
1: Et ça,
5: c'est fort.
1: Le prix de l'essence dans cette station Super U de la Couronne en Charente.
6: Il est à 1,24€.
1: 1,24€.
3: T'imagines, ah ouais, non, maintenant, c'est pas cher.
1: Mais que s'est-il passé?
5: Écoutez, c'est pas
1: un bug, ça. Écoutez les gens comme ils étaient heureux là.
7: Allez, gars, Super U de la Couronne, 1€ le litre d'essence.
1: 1€.
7: Vous pouvez venir, guette les garçons, ils sont déjà avec les bidons.
1: Ils sont déjà avec les bidons. Ben, dis donc. Qui c'est que tu as vu tout nu, Kevin, et que t'aurais pas aimé voir?
8: Non, c'est votre chef de centre, les pompiers.
3: Ah bah moi j'aurais bien aimé moi.
1: Le chef des pompiers, pourquoi? Ah oui, Cariole, t'es fan de pompiers.
5: Ah bah oui.
3: Ouais, ça m'aurait pas dérangé ça.
1: Tu vas énerver Romano hein.
3: T'inquiète, non plus ça le dérangerait pas.
5: Non, mais je regarde bien.
9: Ils sont pas à poil.
3: Non, ils sont pas à poil, mais si on en croisait un à poil, ça te dérangerait pas.
9: Bah non.
5: Si ça me dérangerait si.
9: Bah pourquoi?
1: Un mec dans la chambre d'amour comme ça.
5: Ah dans la chambre à coucher à poil, je rentre et un mec à poil chez moi normal.
1: Le top tendance du jour. De quoi parle-t-on sur les réseaux aujourd'hui? On découvre tout ça sur Skyrock.
4: Évidemment, à la place numéro 1, c'est Apple. Apple qui a dévoilé ses nouveaux iPhones. Et oui, qu'est-ce qu'on en dit sur ces nouveaux produits Apple? Eh bien, quand tu vois les prix, il faut vraiment qu'Apple change de logo et remplace la pomme par une carotte.
1: Oui.
4: Ou encore, moi, je propose qu'ils prennent leur iPhone, qu'ils le plient en 5 et qu'ils se l'enfoncent bien profondément. On n'est pas des pigeons.
1: Bah, vous avez bien raison. Et vous allez le gagner sur Skyrock. En plus, ce matin, l'iPhone 18 Pro, il est pour vous sur Sky. Qu'est-ce que ça peut être, ce carburant pas cher? C'est tout nouveau. Vous le découvrez sur Sky ce matin. Et c'est vraiment génial. Écoutez bien, une journaliste qui nous dit tout.
10: Bientôt, on pourra parcourir des centaines de kilomètres à moto avec du carburant de merde.
1: Elle y va, cache.
5: Ah ouais,
1: direct ta collègue Rémi.
11: Voici Toto, la moto qui fonctionne grâce au gaz produit par vos excréments. Pour le dire simplement, Toto est la première moto à caca.
1: C'est Toto.
5: Et la moto à caca.
1: Ils auraient dû l'appeler Popo. Ouais, j'ai vu l'essence à 0€ à côté là sur la station Total qui est juste à côté d'ici. 0€.
3: Bah, t'allais en prendre?
1: Bah, je suis allé en prendre.
5: Mais c'est quand il y en a plus.
1: Ouais,
5: ils ont bloqué,
1: Je suis allé en prendre, le truc, c'était 0€.
5: Carriol, elle a rien compris.
3: Ah non, je savais pas. Bah, Difool non plus, visiblement.
5: Tu m'étonnes, c'est pas cher.
1: Les personnes que les Français ont le moins envie de voir nues. Alors, ça, c'est les parents qui ont répondu. Son enfant adulte.
3: Ah ouais,
1: les parents n'ont pas envie de voir leur fils adulte.
3: Ouais, c'est normal.
5: Ils t'ont déjà vu tout nu, c'est bizarre de penser.
1: Ouais,
3: mais c'est vrai.
5: Moi je m'en fous, mes parents ils peuvent me voir nu, tu vois.
3: Eux, ils veulent pas.
5: C'est vrai qu'eux refusent.
12: Monsieur Lapin, c'est l'appareil, brigade du bruit. Dites voir, il faut arrêter de faire du bruit, du bordel, hein. On n'en peut plus, nous, à côté là. Il y a des voisins qui se sont plaints, donc on va vous verbaliser, monsieur.
13: Bah, c'est très bien.
12: 290€, ça vous va?
13: Oui, ça aurait pu être un peu plus même.
12: Ah bah écoutez, on va arrondir à 350.
13: Ouais, voire 500 peut-être.
12: 500, bah écoutez.
13: 500, 2000 peut-être même.
1: 2000, allez.
12: 2000€, très bien.
1: On achète un iPhone.
12: C'est parfait. Eh bien, rendez-vous à midi.
1: Oh bah tiens.
12: À tout à l'heure.
1: Il est content. Mais ouais, à tout à l'heure, il est content. On a une question à te poser, 1 500 € à t'offrir.
9: Si t'as,
1: si t'as la bonne réponse, tu gagnes 1 500 €. Faut que tu me dises quelle est ta radio préférée, Maria.
9: C'est Skyrock.
1: Mais oui,
5: ouais, Maria.
1: Oui. C'est Skyrock, Maria. Et tu gagnes ce matin au réveil, a priori. Hein. T'es en train de te réveiller, toi. Hein.
9: Oui.
1: Oui. Ah. Tu gagnes 1 500 €, Maria.
5: Bravo, Maria.
1: Bravo.
5: Bravo.
1: Bien joué. Si, si, c'est vrai. Maria attrape. J'adore quand on vous réveille le matin. Comme dit, on est là pour ça, hein, dès 6h. Oui. Maria qui a gagné attrape 1 500 €. Et qui va gagner l'iPhone 18?
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1: C'est maintenant. Vous avez laissé des messages ce matin. Vous avez participé au morning. Vous étiez comme des oufs. Nous aussi, on était comme des oufs. Et vous allez gagner le premier iPhone 18 Pro en direct ce matin sur Sky. Ouais. Qui a-t-on tiré au sort en premier?
14: On appelle Kimou.
1: Kimou. Ah, c'est bien, on ne sait pas si c'est un garçon ou une fille. On va découvrir. C'est Kimou. Si Kimou répond. Allô, Kimou.
15: Allô, oui.
1: Ah, c'est un garçon, Kimou.
5: Eh oui.
16: C'est ça.
1: Eh Kimou. Ouais. Tu gagnes ton iPhone 18 Pro ce matin sur Skyrock.
15: Sérieux
1: Pro.
15: C'est pas vrai.
5: Et si.
15: Les gars, sérieux?
1: Mais oui.
16: Mais oui.
15: Je
16: oui.
15: Attendez, attendez, je m'assois là, je m'assois.
1: Oui, il vaut mieux t'asseoir. Bon, il vaut 1400, je sais pas combien. T'en fous, il est gratuit.
5: Il vaut très très cher en tout cas.
16: Il vaut très cher.
15: Mais je dis pas que c'est pas vrai, c'est un truc de dingue. C'est sérieux les gars?
16: Ouais, c'est vrai.
5: Ouais.
1: Comme dirait Soprano, c'est un truc de dingue, dingue, de dingue, dingue.
5: Ouais.
15: Merci l'équipe, franchement, Skyrock, la meilleure radio de France.
1: Ah bah tu es super, Kibou. T'habites où toi?
15: Je suis de Marseille.
1: Ah, Marseille.
16: Ça s'entend un petit peu.
1: Un peu, ouais, c'est vrai.
15: Ça s'entend
16: un peu.
1: Il y a bientôt, ça s'entendra encore mieux parce que super résolution, super voix, super téléphone, super prix, mais gratuit pour toi sur Skyrock, l'iPhone 18 Pro Kibou.
15: Vous êtes vraiment une équipe de dingue. Je vous remercie, les gars.
1: De dingue, dingue, de
16: dingue, dingue.
15: De dingue.
1: Il sera là avec nous demain, Soprano.
15: De dingue, dingue.
1: Ouais. Ça tombe bien, Soprano demain avec nous.
5: Ouais.
1: Tu le loupes pas, Soprano demain, Kimou. Hein.
15: Pas du tout.
1: Eh ben nous non plus, on sera là demain, donc dès 6h pour se réveiller avec vous. Ce soir, 21h, la radio libre.
5: Oui.
1: Et là, c'est l'heure. Bisous, Kimou, belle journée à toi avec ton iPhone 18 Pro.
15: Merci, bisous à tous, l'équipe.
16: Bisous.
15: Merci,
5: bisous.
16: Bye bye.
5: Ouais. Gros bisous.
1: Et
5: ouais.
1: Bisous. Et j'aurai une très bonne nouvelle à vous annoncer demain. Si vous aimez l'iPhone 18 Pro, restez bien sur Skyrock, réveillez-vous avec nous. Et puis restez bien sur Skyrock, continuez de vous faire plaisir avec Fred. Le roi du plaisir.
17: De vous faire plaisir, bien sûr.
1: Avec Fred.
17: Ouais. Exact.
1: On va se faire plaisir avec toi, avec tout le son de Sky toute la journée.
17: Non, j'étais en train de mater l'iPhone 18, là.
1: Et pas mal, hein.
17: Intéressant.
5: Beau, hein.
17: Chambre à vapeur, nouvelle génération, y a dessus.
1: C'est pas vrai.
17: C'est
16: une chambre à vapeur. Bah tu peux repasser avec.
17: Non, je te jure, incroyable. Plus A20 Pro.
1: C'est un truc de ouf.
17: 4 finitions élégantes.
5: En fait, on sait pas ce que ça veut dire, mais comme il y a plein de trucs, tu te dis c'est stylé.
17: Non, mais ça a l'air mortel cette histoire de chambre à vapeur. Là, ça a l'air mortel.
1: Écoute,
17: tiens, rien. Hop, ça appelle déjà.
1: Voilà, déjà ça sonne.
17: C'est, bon. C'est incroyable.
1: Bon, restez bien sur Sky ce soir, 21h, la radio libre. Une belle journée, c'est ce qu'on vous souhaite. Et puis Fred, bah, on te laisse tout le monde.
17: Je suis prêt.
1: Allez. À tout à l'heure,
17: à toutes.
1: Ciao.
17: Ciao, ciao.
5: Ciao.
17: À toutes. C'est parti avec le son de Skyrock. Bonne matinée, mauvais jour. On va écouter mauvais jour dans un instant. Bougez pas, c'est Wagyu, ça arrive.
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17: Shakira aussi dans un instant avec Dai Dai, le morceau côté de Burna Boy sur Skyrock.
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0: Doja Cat à l'instant avec Kiss Me More sur Skyrock à 10h moins le quart. Dans une heure, on fera tourner ensemble la roulette. Dans la roulette, il y a des places pour aller voir l'excellente tournée de PLK. Meryl aussi à pas louper. Et ça aussi, il faudra pas louper. L'hommage à Calbo d'Arsenic qui nous a quitté beaucoup trop tôt, il y a quelques mois. Il y a un grand hommage avec beaucoup d'artistes sur scène au Zénith le 14 octobre prochain. Donc n'hésitez pas à venir prendre votre place sur Skyrock. Ce sera avant 11h dans la prochaine roulette. Et donc d'ici une heure.
1: Je suis un peu éméché, j'ai mélangé vodka pinapple.
0: On va écouter les tours.
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0: Avec Pineapple, dans un instant, il y aura Boost aussi. Ce sera juste avant 10h avec son morceau Côte à la hausse sur Skyrock. Après ça.
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0: par les croissants, oui. On arrive.
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13: Votre météo à Marseille dans le 13, le retour d'un soleil très généreux sur l'ensemble du territoire, quelques nuages possibles à l'est du département, mais rien de méchant. En revanche, le vent souffle à environ 70 km/h près du littoral, des rafales qui seront toujours là cet après-midi, les éclaircies seront de plus en plus présentes dans un ciel parfaitement dégagé. Pas de bouleversement demain, avec encore du soleil dès les premières heures du jour, ce sera parfait pour votre journée de samedi. Les températures cet après-midi, 27 à Salon de Provence, à Istres et à Vitrolles, 28 à Marseille, Martigues et à Trètes, 20

Cette année, il nous a régalé avec Skyrock. Hein. Il y avait deux Bercy totalement blindés pour Boost. À l'instant qu'on écoutait avec son morceau Côte à la hausse, il y a un nouveau projet qui se prépare pour Boost. On en reparlera tranquillement. Là, il est 10h. Bon jeudi à vous tous. Bienvenue en ce jeudi 10 septembre à l'écoute de Skyrock. On est reparti pour une nouvelle heure de son. Évidemment, la roulette qui va tourner, ça c'est dans une quarantaine de minutes. Et dès maintenant, vous pouvez vous inscrire pour faire tourner la roulette, tenter de faire tourner la roulette, repartir avec des places pour PLK, des places pour la tournée de Meryl ou l'hommage à Calbo d'Arsenic le 14 octobre prochain. N'hésitez pas, vous envoyez le mot roulette par SMS au 7-20-20. Roulette par SMS au 7-20-20, on fera tourner dans une quarantaine de minutes. Le son sur Skyrock, c'est Mauvais Joe avec Maladie, Michael Jackson juste après pour Billie Jean. Et puis il y aura Tiakola et Mélo décalé. Let's go!

En version Skyrock, le morceau de Kesha, TikTok. À l'instant, sur Skyrock, à 10h15, on va faire tourner la roulette dans quoi? Une petite demi-heure, inscrivez-vous. Vous envoyez le mot roulette par SMS au 72020 et on va revenir vite dans un instant avec... Filez, c'est mauvais Joe, ça arrive. Ça arrive dans un instant, mauvais Joe, Pilé, Bad Bunny, Noé Vaillol sur Skyrock et le nouveau Niska. Il arrive aussi sur Skyrock avec Allo Doudou.

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Baby Bash avec Suga Suga à l'instant sur Skyrock, un peu plus de 10h30. Dans moins de 10 minutes, on fera tourner la roulette et d'ici là, on écoute du son avec Aya Nakamura. La rafleuse, c'est Sexy Nana. Adèle Castillon, juste après, était avec toi dans un instant. Et puis, les René Bello et Dallas arrivent pour Séminaire.

0: Taïk à l'instant avec Anime pour le morceau réanimé sur Skyrock. Ne bougez pas, on va revenir dans un instant. Le retour du son, ce sera avec Gambi et René Kaovila dans quelques minutes. Mais juste avant, il est grand temps de faire tourner la roulette. C'est parti.
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0: On est avec Arthur d'Arcachon, du bassin d'Arcachon. Comment ça va, Arthur?
2: Ben ça va super, et toi Fred?
0: Bienvenue à l'antenne, tu fais quoi dans la vie, Arthur?
2: Ben, je suis ouvrier, je suis charpentier couvreur. Je suis au chantier.
0: En plein boulot, en plein chantier avec le son de Skyrock, avec la roulette qui va tourner. On va en profiter aussi pour saluer tous ceux qui ont été durement touchés hein, là-bas, évidemment, du côté d'Arcachon, dans la région en tout cas, avec les incendies, et faire une dédicace à tous les pompiers. Voilà, grosse dédicace à vous tous. Arthur, toi ça va? T'es parti un peu en vacances? T'as réussi à partir un petit peu ou...
2: Bah non, en vrai c'était les feux, on était au chantier aussi, il y a le travail et tout. Puis du coup, en ce moment, il y a encore plus de travail parce que ça brûle un peu.
0: Tu m'étonnes. Bon, ça, c'est un boulot dont on serait bien passé, Arthur, parce que quand même, hein, les pauvres gens et tout qui ont perdu leur maison, je pense fort à eux. Voilà, une grosse dédicace à vous tous. Et toi, Arthur, tu mérites quand même, franchement, tu mérites ta pause. La pause roulette de 11h moins le quart, ça, c'est la pause obligatoire. On est bon?
2: Ouais, merci, nickel.
0: On est prêt à faire tourner la roulette, Arthur? Tu me dis stop quand tu veux, c'est parti. Ah, énervé, Arthur. C'est un gars énervé, ça s'entend, ça.
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0: Arthur, écoute ça. Tu vas me réviser tous les classiques avant le 14 novembre, direction Bordeaux. Deux places pour PLK qui va passer par Bordeaux. C'est pour toi, mon pote. Ça me fait plaisir de te filer ces deux places.
2: Ben, yes, en tout cas, merci beaucoup.
0: Et passe une belle journée, Arthur. Bon courage sur le chantier.
2: Ben, merci beaucoup. Bonne journée à vous aussi.
0: Et rendez-vous donc le 14 novembre, hein, tu le notes bien, hein, direction Bordeaux. Hein.
2: Ouais, nickel, allez, pas de soucis.
0: Concert de PLK à pas louper. À bientôt, Arthur.
2: Allez, merci, à bientôt.
0: Ciao, ciao. René Kaovila, Gambi. Ça a écouté juste après ça.
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0: par les croissants, oui. On arrive.
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7: Votre top stream comme tous les jours sur Skyrock, c'est le classement des trois sons que vous écoutez partout à Marseille et dans le 13. Mauvais Joe, toujours classé avec deux places. Ça pousse pas mal derrière, ça pourrait même évoluer dans les prochains jours. Mais d'ici là, c'est Maladie qui est en troisième position. Et on enchaîne, Mauvais Joe qui reste aussi à la deuxième place avec Wagyu.
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7: Le clip de Wagyu qui a été visionné plus de 5 millions de fois. Et puis pas de changement non plus du côté du leader. On retrouve Timal avec Sicario. Quasiment 9 millions de streams pour ce morceau en 4 semaines d'exploitation.
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0: À l'instant, le morceau de This Is avec Théodora pour Mélodrama à 11h15 sur Skyrock. Ne bougez pas, le retour du son, c'est dans un instant avec Mauvais Joe et Maladie. Écoutez, ça arrive. Maladie. Et puis à venir aussi Nike sur Skyrock, ce sera juste après ça.
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Aya Nakamura et le morceau qui s'appelle La Pétasse à l'instant sur Skyrock. On va écouter Culture, Méli Mélo, Tiakola, Mélo décalé, ça arrive, Shakira avec Burna Boy pour Die Die. Et dans 30 minutes, c'est vos dédicaces sur Skyrock.

0: 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Tout ce que tu dois retenir, c'est que l'Undertaker 2, ça sera la plus belle chose que tu vas écouter cette année, papé. 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

0: Niska avec Little Boy, avec Mimi KDS sur le morceau Allo Doudou. C'est ce qu'on écoutait à midi moins le quart. Je vous retrouve tout à l'heure 20h-21h Planète Rap avec un artiste qui s'appelle Brulux. Il est là tous les soirs entre 20 et 21. Dans 15 minutes, c'est les dédicaces. Et le retour du son tout de suite avec Mauvais Joe. Pile. Et Michael Jackson pour Billie Jean, ce sera aussi avant midi.
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10: Votre météo à Marseille dans le 13, le retour d'un soleil très généreux sur l'ensemble du territoire, quelques nuages possibles à l'est du département, mais rien de méchant. En revanche, le vent souffle à environ 70 km/h près du littoral, des rafales qui seront toujours là cet après-midi, les éclaircies seront de plus en plus présentes dans un ciel parfaitement dégagé. Pas de bouleversement demain, avec encore du soleil dès les premières heures du jour, ce sera parfait pour votre journée de samedi. Les températures cet après-midi, 27 à Salon de Provence, à Istres et à Vitrolles, 28 à Marseille, Martigues et à Trètes, 29 à Aix et à Aubagne.
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On vient d'écouter Gims et Mauvais Joe, c'était Vive la Monnaie. Et partout Gims et Mauvais Joe, pareil. Deux artistes qui cartonnent, le feat de rêve à l'instant sur Skyrock, premier sur le rap. Et c'est parti pour la première dédicace avec une dédicace en direct de Juliane. Juliane qui est élagueur à l'Estac et qui dit une grosse dédicace à tous les élagueurs à l'écoute de Sky. Et bah une grosse dédicace à toi Juliane et à tous les élagueurs. Peut-être à l'écoute de Skyrock, j'espère en tout cas la suite de vos dédicaces à balancer sur l'application Sky. Et rap R&B non-stop, ça continue avec tous les numéros 1, Sexy Nana, Ayana Kamoura la rafleuse, Big Flo, Oli, Picasso arrive pour la suite du son, Bello et Dallas Séminaire et Ariana Grande avec Aza.

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Jojo. C'était Gambi avec René Kaovila sur Skyrock, premier solo rap. Et pour la suite du son, ça faisait un bail qu'on l'avait pas réécouté. Direction le Chili avec Floyd Menor et Chris MJ, les deux artistes chiliens. Voici Gata Only sur Skyrock, juste après R&B avec mon bébé. Adèle Castillon était avec toi. Tous les numéros 1 sont sur Skyrock. Passe un excellent jeudi. Plein de courage pour les cours et le boulot aujourd'hui. Et merci à tous d'écouter Skyrock. Bienvenue.

On vient d'écouter Us, Enfoiré Gazo et Zach P. C'était Sayan à l'instant sur Skyrock. 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C'est tombé la semaine dernière à Martigues chez Sabrina, c'est incroyable.

0: 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Urban Music Non-Stop, ça continue avant 13h sur Skyrock. Voici Tiako, la mélodie décalée. Et Bad Bunny avec Mobile.
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10: Toutes les news de l'OM sur Skyrock, on attend avec impatience le début de la campagne européenne. Encore une petite semaine d'attente avant de rentrer de plein pied dans la Ligue Europa. Les hommes de Bruno Genesio se déplaceront sur la pelouse du Beşiktaş. On a appris qu'il n'y aura pas de supporters marseillais dans les tribunes en Turquie. Déplacement interdit en raison d'une sanction de l'UEFA. Cela fait suite à l'utilisation de feux d'artifice lors du déplacement à Bruges en janvier dernier. Rendez-vous quand même fixé jeudi prochain à 21h, match que l'on suivra bien sûr dans la Radio Libre.
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écoutez Tame Impala et Jenny, c'était Dracula à l'instant sur Skyrock. On est premier sur le rap et pour la suite du son, PLK. PLK qui passera d'ailleurs à Marseille au Dôme le 4 décembre prochain. Un des plus grands rappeurs français sur la scène de Marseille au Dôme. Et vous pouvez aller le voir grâce à la roulette. La roulette à venir faire tourner à tout moment sur Skyrock. Il suffit d'envoyer roulette par SMS au 720, roulette par SMS au 720 pour voir PLK en concert au Dôme 4 décembre prochain. Roulette par SMS au 720, bonne chance, on écoute Poker.

Florian vers Château-Gombert qui dit grosse dédicace à Valoche et au Jed. On est sur les chantiers à l'écoute de Sky. Bah, ça fait plaisir l'équipe. Gros big up à tout le chantier à l'écoute de Skyrock. Bon choix. La suite de vos dédicaces à balancer sur l'application Sky pendant qu'on écoute Mauvais Joe. Pile. Il y a Burna Boy et Shakira avec Die Die. Également le nouveau Niska avec Little Boy sur le feat. Mimi Kid.

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La Queen Ariana Nakamura, la pétasse sur Urban Music Non-Stop, ça continue avec une autre Queen, Rihanna, vivement son retour musical, on est beaucoup à attendre. Riri sur Skyrock, premier sur le rap, et juste après, il y a Nike avec One Track Mind, Nodola Green, I Love You, tous les numéros 1. Voici Lift Me Up, passez un bon jeudi à l'écoute de Skyrock.

0: 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Bravo à Sabrina. Une grosse dédicace à toi sur Martigues. 1500 euros rien que pour vous. 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Urban Music Non-Stop, ça continue. Avec René Kaovila, on écoute Gambi et Culture Méli Mélo sur Sky.
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Il sera largement gagné d'ici la vingtaine. Urban Music Non-Stop, ça continue avec Mauvais Joe, Maladie, Nika, One Track Man, Leto, Lululemon en nouveauté, et Culture avec Méli Mélo pour la suite du son.

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1: Gambier, René Cavilla sur Skyrock, Urban Music Non-Stop, ça continue avec Rihanna, Calvin Harris, avec We Found Love, extrait du 6e album de Riri, le projet Talk Talk.

0: Michael Jackson, Billie Jean. Et dans les Skyrock dédicaces, on a une dédicace de Mathis. Mathis qui dit un big up à Mathias également. Mathis et Mathias, et bah tiens, ça rime ensemble. Et en plus, vous rentrez du taf ensemble. Mathis qui dit donc big up à Mathias, mon collègue. On rentre du taf ensemble, direction Carry-le-Rouet pour nous. Et bah bravo à vous pour cette session terminée. Je sais pas ce que vous faites dans la vie, malheureusement, je l'ai pas vu sur le message. Mais bonne route à vous. Les Skyrock dédicaces, on remet ça demain pour la dernière de la semaine entre midi et 16h. Dans quelques minutes, c'est Emric avec vous à 16h. Et Rapper and Bidon Stop, ça continue avec tous les numéros 1. Il y a Aya Nakamura, Lara Fleur, Sexy Nana. Passez une bonne après-midi. Retour des Skyrock dédicaces demain, midi 16 et 16h-20h. C'est Emric avec vous.
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6: Toutes les news de l'OM sur Skyrock, on attend avec impatience le début de la campagne européenne. Encore une petite semaine d'attente avant de rentrer de plein pied dans la Ligue Europa. Les hommes de Bruno Genesio se déplaceront sur la pelouse du Beşiktaş. On a appris qu'il n'y aura pas de supporters marseillais dans les tribunes en Turquie. Déplacement interdit en raison d'une sanction de l'UEFA. Cela fait suite à l'utilisation de feux d'artifice lors du déplacement à Bruges en janvier dernier. Rendez-vous quand même fixé jeudi prochain à 21h, match que l'on suivra bien sûr dans la Radio Libre.

J'espère que ça va bien ce jeudi après-midi, le 16-20, opérationnel comme chaque jour, la 4h avec tous vos sons préférés, tous les numéros 1 vont tourner sur Skyrock. Venez choper vos places aussi pour aller voir Meryl, Loma. C'est qui? Bah c'est Tiakola, Mélo décalé sur Skyrock, let's go.

0: L'Eto sur Skyrock, Lulu Lemon. 17h15, vous écoutez Skyrock, vous venez peut-être d'arriver à l'instant, ben vous tombez plutôt bien. Pourquoi ? Parce que dans moins d'une demi-heure, vous allez faire tourner la légendaire roulette en direct. Je m'adresse à toutes celles et ceux qui veulent deux places de concert. Et en plus, on parle d'énormes shows. PLK, près de chez vous. Meryl également, qui va faire une tournée incroyable. Elle est en train de se préparer. Et je pense que ça va être une dinguerie, la tournée de Meryl. Ou encore l'hommage à Calbo. Pour les puristes, les anciens, ceux qui veulent rendre hommage à Calbo d'Arsenic, vous m'envoyez tout de suite. En plus, c'est gratuit. Votre prénom, votre numéro de téléphone, vous avez 30 minutes pour le faire. Prénom, numéro, sur l'application Skyrock. Si vous l'avez pas, vous la téléchargez. C'est gratuit, ça prend 2 secondes. Vous me téléchargez ça et vous m'envoyez votre prénom, votre numéro de téléphone dans le studio. Dans moins d'une demi-heure, c'est vous qui allez créer Stop en direct et gratter 2 places pour le concert de votre choix. Tiens, Kola arrive, il y aura aussi Aya Nakamura. Et oui, ça c'est le bon son de Skyrock.
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Burna Boy, Die Die sur Skyrock. 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En plus, là, vous avez des choix de fou. On a Meryl, PLK ou l'hommage à Calbo. Vous débarquez, vous grattez vos places pour la roulette en criant stop et vous partez avec deux places. Vous envoyez votre prénom, votre numéro de téléphone sur l'application Skyrock. Ariana Kamoura est là. Avant d'écouter Timal, c'est Cario.

Hein. Bougez bien la tête sur ce morceau, ça fait tellement du bien. Future et Drake à l'instant avec Life is Good sur Skyrock. La radio qui vous joue les numéros 1, les seuls, les vrais, seulement ici sur Skyrock. Il a fait un comeback de fou, il a dit je reviens en force. Et franchement, il a assuré. C'est Monsieur Timal, c'est Cario.

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0: C'est Skyrock, c'est devenu vraiment une référence ce morceau, le moment où elle chante en créole haïtien là. Magnifique, Laïka à l'instant avec One Track Mind sur Skyrock. C'est comme ça qu'on termine la journée, on s'occupe du son et le son est bon. Vodka Pineapple, oui, l'apéro va être bon aussi, avec modération. Hein. Leto arrive, il y aura aussi un classique de Black Eyed Peas. Let's get it started à l'ancienne. Et juste avant, on fait tourner la roulette dans le 59.
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0: Tout ça dans la roulette, c'est Maëva qui est en direct. Salut Maëva.
2: Salut.
0: Comment ça va dans le 59? Comment ça va Lilloise?
2: Ça va, ça va.
0: En plus, tu fais un très beau métier, Maëva, puisque tu fais aide à domicile. Donc, franchement.
2: Ouais, exactement. Je suis aide à domicile avec les personnes âgées.
0: Eh bien, je t'applaudis, Maëva. Et c'est à ton tour d'applaudir maintenant ton artiste préféré. On a PLK, on a Meryl dans la roulette. L'hommage à Calbo aussi. Tu m'arrêtes ça quand t'es prête. La roulette qui s'arrête et j'embrasse toute l'équipe du Nord, tous ceux qui nous écoutent dans le 59, vous êtes au taquet, hein, les nordistes.
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0: Maëva, dans pile un mois, tu seras au Zénith de Lille pour voir PLK.
2: Super.
0: Donc,
2: merci.
0: Tu réserves bien ta soirée, 8 octobre, tu ramènes ton plus 1 et tu profites, ok Maëva?
2: Super, merci beaucoup.
0: Gros bisous à toi, je te repasse Jazz en antenne.
2: Merci,
0: gros bisous. Salut Maëva, avant 20h, envoyez ça, vous envoyez roulette par SMS, sinon votre prénom, votre numéro de téléphone sur l'application Skyrock, c'est gratuit. Les taux arrivent et les Black Eyed Peas, ouais, le classique juste avant 18h.
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Teddy Swims, c'est là avant d'écouter Mauvais Joe.

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2: Yeah. J'entends mauvais Joe par-ci, mauvais Joe par-là. En vrai, tout ce que tu dois retenir, c'est que l'Undertaker 2, ça sera la plus belle chose que tu vas écouter cette année, papy. En attendant, tiens ça.
3: Celui qui défend

Mauvais Joe à l'instant sur Skyrock. Il a passé la semaine avec vous la semaine dernière dans Planet Rap. C'était dingue d'ailleurs. On va écouter Pilé dans pas très longtemps sur Skyrock. Je tiens à remercier et à féliciter surtout les gagnants des 1500 balles parce que ça tombe tous les jours, tous les matins. Quelqu'un gagne 1500 euros. C'est tombé à Toulouse lundi matin. Lundi matin, 1500 balles sont tombées en direct. C'est tombé aussi mardi dans le 38, dans le 44 près de Nantes. Hier dans le 62 à Anvin et ce matin à Trappes, Île-de-France 78, représenté par Maria qui a gagné 1500 balles. Vous aussi, vous les voulez. Je comprends. 1500 euros sur le compte en banque, mais demain, sachez que c'est Soprano qui va vous offrir de la thune. Il vous réveille chez Diffoul en direct dans le morning et 1500 euros cash avec juste cette question. Quelle est votre radio préférée? Si vous répondez Skyrock, hop, virement de 1500 euros. Bonne chance tout le monde pendant qu'on écoute Pilé, Mauvais Joe, il y aura aussi le nouveau Niska.

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C'est Skyrock, allô? Allô, Doudou? C'est bien à Doudou que je veux parler. Comme Niska, quoi. Niska à fond sur Skyrock, premier sur le rap. Je vous conseille de décompresser. Si la journée était un petit peu difficile, un petit peu chiante, on décompresse. Niska.

c'est le genre de morceau, on repense à l'été, on repense aux vacances. On est un petit peu triste, un peu heureux en même temps, quoi. Et les émotions, si Tradel Castillon était avec toi sur la radio des numéros 1. On termine la journée ici sur Skyrock avec que du lourd, le nouveau Leto dans pas longtemps. Et là, c'est Gambier retrouvé. René Corville.

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0: à l'instant sur Skyrock avec Argent Sale. Il est 18h48, bienvenue sur Skyrock. Vous savez qu'ici tous les jours, des centaines de places de concerts tombent en direct. Et en plus, on vous laisse choisir votre concert, vous avez le choix quoi. Il y a Meryl, tournée Skyrock de Meryl. Ça va être une dinguerie, sur scène, partout en France. PLK, il n'a plus rien à prouver hein. Le week-end dernier, il a mis tout le monde d'accord avec le Stade de France. Eh ben, il débarque près de chez vous, ça se gagne ici. Ou encore le match à Calbo, vous m'envoyez votre prénom et votre numéro de téléphone gratuitement en passant par l'application Skyrock. On fera tourner avant 20h. Tiens, Colin, à suivre Mélo Décalé. Il y aura aussi les Topin Apple. Allez, bougez pas.
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9: On prolonge les vacances, on prolonge l'été. Gims est de retour sur Skyrock Soleil avant d'écouter Tiakola et Mélo décalé sur Skyrock.

0: mets donc le casque.
1: Bounou,
0: tu es restaurateur.
2: Sur le salatel.
0: Restaurateur dans le 11e. Dans le 11e, quelle adresse?
2: Deux rues Vaucouleurs à Paris 11e.
0: Deux rues Vaucouleurs. Et donc ta spécialité, c'est spécialité africaine?
2: Spécialité africaine, mafé, tieb et yassa.
0: Mashallah. Il paraît que tu es le roi du tieb.
2: Le roi du tieb.
0: Il paraît que c'est toi.
2: International et mondial.
0: Oh là là là là là là.
2: C'est pas n'importe qui.
0: Attends, mais moi.
3: Là, c'est pas n'importe qui.
0: Alors attends, qu'est-ce que tu m'as mis moi dans ma petite boîte, Boudou? Qu'est-ce que
2: j'ai? Il y a les tieb rouges et tieb blancs.
0: Oh la vache.
2: Et poulet.
0: Oh là là.
2: Agneau.
0: Ah, déjà, il y a les odeurs. Tu ouvres la petite boîte, tu as l'odeur.
2: C'est une dinguerie.
0: C'est une dinguerie, hein.
2: C'est pour ça que je suis le roi de Tchèb.
0: Attends, c'est incroyable.
2: Incroyable.
0: Oh là là.
1: Il est venu manger chez toi, dis-lui, s'il te plaît.
0: Alors oui. Non, mais déjà, comment tu t'es retrouvé? Comment tu t'es retrouvé à l'Elysée?
2: À l'Elysée, ben, j'ai eu un mail qui vient du président de la République.
1: C'est terminus.
2: Terminus. Quand j'ai eu, c'est angoissé.
0: Mais pourquoi il te demandait de préparer pour qui?
2: Et pour le président, il y a le président de Mauritanie aussi.
1: Le président de Mauritanie.
0: Incroyable.
2: Ouais, incroyable.
1: En fait,
2: franchement, c'est une fierté.
0: Bah, c'est magnifique.
2: Et faut pas oublier Brulux.
0: Mais Brulux.
2: Et le premier rappeur qui est venu chez moi, la première fois qu'il m'a mentionné, j'ai eu 5000 ajoutés.
3: Incroyable.
1: Tu mérites.
2: Mon téléphone, il a bégué.
0: Ça a bégué.
2: Franchement, c'est pas de moi à dire, Brulux, il m'a mis barre très, très, très haute. Tout ce que c'est aujourd'hui, j'ai eu la chance.
1: C'est Allah, il a donné, c'est Allah, il donne, mon frère.
2: Il y a une cause, c'est qui? C'est Brulix. Allah, il donne, mais il y a la cause. La première fois que Brulix, il met ses pieds au foyer, il m'a mentionné.
1: Je mangeais chez lui, il n'y avait pas de restaurant.
0: Il n'y avait pas de restaurant, la toute première fois, vous rencontrez, il n'y a pas de restaurant.
1: Je mangeais, je dormais chez lui, je prenais le lit du Zincou.
2: En 2019, avant le confinement, il m'a mentionné, après, il y a beaucoup de rappeurs qui sont venus, Karis, Djadja Ginas, grosse dédicace à tous ces gens-là, Mac Taher. NASA, Kebalak, tout.
0: Est-ce que tu avais eu Richie et Golo? Est-ce que tu avais eu Ice MC? Est-ce que tu avais eu Soy? Est-ce que Tino sont passés aussi? Ils sont tous passés dans. Ça va venir, ça va venir.
1: Moi, j'ai un statut pour de vrai. Les Vincent Cassel, t'as tous les footballeurs.
2: Les Vincent Cassel,
1: les. Ousmane Dembélé, dis-lui tout.
2: Ousmane Dembélé, Mamadou Sakho, Lassana Diarra. Et MC Pao, le milliardaire.
0: Ah oui, oui. Et alors, il a racheté le resto. Est-ce qu'il a racheté le resto?
2: Il m'a dit, dis-moi, c'est quoi les prix?
0: Merde.
2: Je suis bégué, je suis angoissé.
0: Bon, en tout cas, on peut venir, c'est quoi? C'est le midi, le service du déjeuner, le soir?
2: En fait, donc, je commence à midi.
0: Midi.
2: À Zouka, à minuit. Donc, service continu.
0: Donc, après, service continu. Chez, ah oui, ça a l'air mortel. Chez Boudou,
2: c'est
0: dans le 11e, deux rues Vaucouleurs.
2: Deux rues Vaucouleurs, à 11e arrondissement.
0: Et là, attends, on va goûter ça, et on va goûter ça, bien sûr.
2: Ah, il faut goûter.
0: On va goûter, non, franchement, on va goûter.
2: Ah, frère,
4: on partait là-bas, tous les mecs de la blanche, tous les mecs de la rouge, comme il dit au foyer, on partait là-bas, et même si c'était très bon. Donc, en fait,
2: il faut venir.
4: C'était très très bon et il est très fort.
1: On va te ramener,
4: tu vas manger, tu vas pleurer, tu vas dormir.
0: Bah déjà là je vais goûter ça, attends, t'es fou quoi. J'ai ouvert la barquette là, tu te prends tout de suite, voilà, tu te prends directement.
1: Je vais manger après.
0: C'est incroyable. Merci en tout cas, Boudou.
2: En tout cas, merci.
4: Bakari Boudou dans la maison.
2: Bakari Boudou dans la maison, et ça l'éternel Boudou.
0: Non, et il a raison. Il a raison de préciser, Brulux. Voilà, même le parcours, tu vois, ce qu'il disait, il t'a connu avant que t'aies le resto. Fort, aujourd'hui, t'as le resto qui cartonne. T'as été cuisiné à l'Elysée, t'as cuisiné pour plein de gens. Voilà, et puis, le plus important aussi, c'est.
2: J'ai allé à Monaco, tous les gens. À Paul Pogba aussi, plein de gens.
1: Tout le monde. Bat les couilles de Pogba, vas-y.
0: Merci à toi, en tout cas, Boudou. Merci d'être avec nous.
1: Il y a un truc très important. T'as vu, quand j'étais en prison, ils m'ont envoyé des mandats et des lettres. C'est donc pas un truc de fou.
0: Ça, c'est bien, ça veut dire que voilà. Ça veut dire que.
1: Elle a dit comment c'est un gars de chez moi, je l'envoie pas. Il m'envoie des lettres et de l'argent.
2: Il mérite ça.
4: Ouais.
2: T'es une bonne personne.
1: Voilà que je mérite que toi comme amitié, c'est tout. Après le reste, on s'en fout.
2: Brûlé, c'est quelqu'un.
4: Ah, on réapplaudit.
0: Bravo. Merci Boudou, merci vraiment. Merci sincèrement d'être venu.
1: Merci.
0: Écoutons un morceau et on va commencer à déguster parce que ça sent vraiment très bon.
1: Ouais,
0: allez, mettons
1: ces gueules.
0: J'espère que pour vous aussi à la maison tout se passe bien. Dans la voiture peut-être. En route pour chez Boudou.
5: Hey.

0: Ferrala.
1: Putain, je suis désolé. C'est extraordinaire, Boudon. C'est extraordinaire.
2: C'est bon, hein?
1: Je suis désolé, j'ai la bouche pleine. Ça se fait pas normalement.
2: Vas-y, ça y est, toi aussi, on a oublié le Nine, l'album, ça y est, tu parles que de Boudou maintenant. Merci, Fredo. Merci, Boudou. Hein. Tu m'as volé, Fred, tu m'as volé mon planète rap. Merci, hein?
1: Dégoûté.
2: C'est incroyable, Fred, je t'ai dit.
1: Attends, là. Alors, moi, j'ai de l'agneau, du poulet.
3: Ouais, l'agneau, du poulet.
2: Voilà, sinon, le son, c'était
1: c'est super bon. Attends, mais incroyable. Bon, concentre-nous quand même, Brulux.
2: Oui. Après l'agneau et le poulet,
1: voilà, on a quand même. Non,
2: allez, c'est bon.
1: On a quand même des choses à faire.
2: Boudou, il est venu, il a volé la vedette. Merci, Boudou. Tu m'as tout pris.
4: Bakary Boudou.
1: On a quand même des choses à faire et je voulais qu'on parle de ta bande-son tout de suite sur Skyrock.
2: Vas-y, c'est les Jeggy.
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1: La bande-son de Brulux, c'est tes morceaux. Parce que toi, tu es devenu aussi la bande-son pour plein de gens qui t'écoutent. Mais tu as ta propre bande-son, les morceaux voilà, qui te rappellent des souvenirs, par exemple.
2: Okay.
1: Tiens, celui-ci pour te réveiller de bonne humeur ou alors qui t'accompagne durant toute la journée. Il y a ce morceau. Il y a Michael. 5 ans, on commence la journée comme ça, tout va bien normalement, Brulux.
2: Attends, laisse encore.
1: Laisse.
2: Là, il y a mon passage.
1: Michael Jackson,
2: meilleur artiste de tous les temps.
1: C'est vrai.
2: Toutes compétitions confondues et jusqu'à la fin des temps.
1: Est-ce que tu as vu le film?
2: Ben oui, wesh.
1: Tu as vu le film?
2: Ben j'ai dansé pendant.
1: Ça devait être beau à voir.
2: Ouais, c'est magnifique.
1: Dans la bande-son de Brulux aussi, bah tiens, il y a un souvenir, le son de l'enfance, il y a ce morceau. C'est pas si.
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1: Ah, aussi, ça te parle
6: en fait.
7: Bien sûr.
1: C'est une bande-son.
7: J'avais 8 ans, j'écoutais ça, voilà.
1: Toi, ça te rappelle quoi, toi, celui-ci, Brulux?
2: Celui-là, c'est mon enfant, j'ai acheté la cassette. C'était cassette, je l'avais acheté à Monoprix. 114 francs.
1: Combien?
2: 114 francs.
1: 114 francs à l'époque?
2: Ouais, à Monoprix. En face du métro Temple.
1: D'accord, et ça, t'as le
2: souvenir? Il y a un Monoprix. Oui.
1: Ah oui, je vois très bien le Monoprix du métro Temple, pas très loin de la République, en effet.
2: Voilà, juste en face, il y avait un Monoprix. Et je suis parti là-bas et j'ai acheté la cassette de Passy.
1: Le son, quand tu es heureux, c'est celui-ci.

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2: Je sais, bah tiens, je vais te mettre un autre son aussi quand t'es avec tes potes en voiture.
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1: Ouba et Nouga.

0: Un autre son
1: dans la bande son, un autre son, parce que sinon on va pas y arriver. Non, je vais te calmer un peu, je pense. Je pense que je vais te calmer avec ce morceau, c'est celui-ci. Mais ça fait aussi partie de ta bande son.
2: Arrête.
1: C'est marqué le son qui t'énerve.
2: Arrête, je le déteste.
1: Pourquoi il te rappelle quoi celui-ci?
2: Ah, je sais pas, j'étais au Habs, il passait que sur Urban, là, contre ses morts, je sais pas ce qu'il fait ici. Et quand je suis sorti du Habs, j'ai vu mes enfants, tout ça, j'étais dans le Viano, tout.
1: Et il chantait clic-clic-pampan.
2: Et il m'a dit, ouais, papa, tu peux mettre Yann. Je dis, fais pas ça, hein. Moussa, s'il te plaît. Déjà, la musique, c'est haram, mais lui, c'est encore plus haram que haram, hein. Faut pas écouter ça.
1: Il est sympa.
2: T'es la plus belle des étoiles, nanana, je prie pour toi. Arrête, cesse donc.
1: Continuons avec un autre morceau d'un bon son.
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1: Le son de ta bande son à toi.
2: Ah ouais.
1: Le directeur que tu nous feras en live tout à l'heure.
2: Ah ouais, c'est le jeu.
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1: Ne bougez pas dans un instant, reviens. Tu le fais en intégralité avec tes invités. Il y a une grosse session live juste après ça sur Skyrock. C'est le Planète Rap de Brulux.
2: Merci Fredo.
1: Le 9.
2: Hein, c'est pas Bakary Boudou.

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0: vous emmerde aussi.
1: C'est Brulux, notre invité, le morceau star de merde extrait du Nine. Brulux, comme il y a du monde ce soir dans le studio.
2: Ouais.
1: Je propose qu'on passe directement au live. Est-ce que le neveu est prêt? C'est ça la question.
2: Neveu, arrête de faire une tête.
1: DJ Lewis.
2: La Gudro. Sale tarba, tu veux que graille toi aussi.
1: Ah ouais, non mais les, c'est vraiment extraordinaire ce qu'on nous a apporté pour le dîner ce soir. Je tiens à vous le dire, mais
2: on passe direct au live. On va
1: attaquer le live. Qui commence le neveu?
2: En tout cas, juste un truc à dire moi.
3: On va commencer avec Soy.
2: C'est que Moha il sort mieux en buggy que Abdoul. Tu vois, il conduit mieux le jet. Il parle mieux arabe. Mais t'es plus fort que lui quand tu chantes. Surtout avec les yeux là. Astaghfirullah. Hein? Oui, Nick.
1: Relux.
2: Hein? Khamja, allez, une badla hamez ou d'oula? Hein? Amour, c'est comment? Khamja?
1: Relux. Ouais. Est-ce qu'on peut attaquer le live?
2: Eh oui, on attaque le live. Alors, c'est du live ça. On envoie, c'est qui le premier?
1: Soy, Sali, sûr.
4: Les gars, il y a un rappeur.
2: Le Schweiten Tiger.
4: La prod. Le son, j'ai sorti bien avant lui, mais c'est pas grave, ça bouge pas. Aïe. Le son, il s'appelle Mitard. Tous ceux qui ont fait de la prison là. Vous allez comprendre un petit peu. Hein, 19ème dans la maison. Libéré
2: Dinar, mon Zoulou.
4: Libéré Guy, libéré AP, libéré Cafou. C'est les Jégui. Ouais.

0: La blanche est là, le line. La cité blanche est là, libérer Hams, libérer Cafou,
1: libérer Cafou, MHD enfoiré,
0: libérer Guy, libérer AP, tout le monde.
1: El Movus, Jadia, Osgui, oh.
2: Pour le 9, yeah.
1: Ouais, Junior,
2: yeah.
1: C'est comment, Juju?
2: Heist, hey.
0: Ah, Junior aussi, yeah. Bah oui.

0: avait un. Ok, grosse exclu, les gars, ça fait partie du projet qui arrive. Ça sort en début octobre, vous aurez bien dans la date. Grrr, pour le 9, merci pour l'invitation, merci à tout le monde.
1: C'est à toi de salir.
0: Un petit tour en favelle là.

0: faut respecter le statut, les frères. Merci le Nine.
1: Merci, merci Big Eyes. Grrr. Grrr. La guitare, la calache.
2: Jason.
1: Hein? Le drapeau, le drapeau. Bonne habile soirée, oh.
2: Merci pour l'invitation. Hein? Je reviens masquer, récupérer mon Dieu.
1: Hein?
2: Et je vais rien leur laisser. Écoute, hein?
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0: session live dans Planète Rap entre 20h et 21h sur Skyrock. Brulux, qu'est-ce qui se passe avec le neveu là? On a un petit souci dans les instrus ou quoi le neveu? Ah, on est reparti.
1: Une Jax. Le 45, le 9-2, le 5-7. Sale. Ok.
2: Jonas.
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0: statut.
1: Respectez, respectez.
0: Jonas.
1: Respectez, attends, attends, attends, vite fait.
0: On attend, c'est chez toi,
1: Zah. Attends,
0: ça.
1: Merci frérot. Sale. C'est l'album du Nine.

0: 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Sale.
1: Ah, voilà, voilà, voilà.
2: Sale side.
3: Younes et Jack dans la maison, mesdames et messieurs. Respectez le statut.
1: Voilà. C'est sur live.
3: C'est les Jégui.
1: Planète Jonas. Qui est rock.
3: C'est bon.
4: C'est la boss, mon pote. Grosse force au nine.
5: William.
4: Tariato, n'est-ce pas?
5: Oui, mani, n'est-ce
3: pas? Tariato, n'est-ce pas? C'est les Jégui.
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0: Et grosse force, mon frère. 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

0: Pépé Boom.
1: Putain de merde.
0: La Ripé Boom.
1: Un petit back to back. Allez, un petit deuxième.
2: C'est le 19, c'est le 19.
0: Libéré Cafou. Pour tous les frelons de la rouge. Voilà, dans le bon. Numéro, dozo, doré. Dans le bon.
1: Zolo des Zolo. En FRS. C'est le retour du RS.
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1: Monkey White,
2: c'est Zulu.
1: 19ème dans la maison là, on t'a dit là.
2: Nine.
1: C'est la rouge, c'est la blanche.
3: C'est le 9D, c'est le 9D. Respectez le statut, les gars.
1: Ah non.
3: MHD, le Mobus, Osgi, Sardia.
2: Putain de merde.
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5: J'ai jamais fait pour une trend TikTok.
2: Ouais.
5: J'ai jamais fait pour faire
3: danser des parties. Eh ouais, on ça.

0: chaîne
1: 93-140. Voilà, le Nike.
2: C'est les Jégui, merci, merci les gars, merci. Fredo, on a tout mélangé aujourd'hui, hein.
3: C'est égal, hein.
2: Hein. Des rapports connus, des gens qui viennent de Starfield, là, ouais, c'est les ténèbres, là.
3: Et il y a toi aussi, maintenant.
2: Ouais, il y a le Nine, c'est les Jégui.
1: Le Nine.
2: De toute façon, aujourd'hui, on est le 8 mars, hein.
3: Allons-y.
4: Ouais, ouais.
5: Ça c'est quand le 7 mars, mon jeu
2: d'Adski. Golo, c'est comment? Adamou, Tonton, où est nous? Abdoul.
6: Aujourd'hui on est 8 mars.
2: Maro, le Zin, Driss, Moha.
6: Tu sais que dans la vie
2: Isra, Mira, Melita, Salsaï.

0: Keke, Gassi, Jolo. Voilà Gudrow. Big Mitch, superstar et shit, you know. MC Jack, tout le monde. Golozer. Mon Gava, c'est ton son, non? C'est les Jégui. Ah, le directeur.
1: Ça, c'est un son que j'ai écrit pour ma fille.
0: Eh ouais, papa et thème, hein. Ah,
1: je
0: tu
1: connais
0: le sais
1: les
0: déjà.
1: Allemands.
0: C'est les Jégui. On en blessant, calcal.
1: Quand le cœur parle.
0: Eh, la chanson de ta nièce, là.
1: Je connais déjà.
0: Maro.
1: Quand je pense à toi.

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1: Le directeur, Moussé, papa, il vous aime fort, hein. Et merci à votre maman. Et c'est léger Guy. On sait très bien l'éducation, elle vient d'où.
2: L'ananas.
1: C'est léger Guy en homme bleu sang, Salside. C'est le nine dans la maison.
3: C'était le Planète Rap de Brulux ce soir entre 20h et 21h. Merci à toi Brulux et merci à tous les invités.
1: Merci
3: qui
1: à tous
3: ce
1: les
3: soir.
1: Invités, c'est magnifique.
3: Merci à vous tous, hein. Vous nous avez régalé, merci d'être venu.
1: Merci, merci à tout le monde, merci.
3: Rendez-vous demain pour la suite de ce Planète
1: merci.
3: Rap.
1: Merci, demain on est là, toujours on est là.
3: Le nine.
1: Ça s'est jamais fait un Planète Rap samedi, non?
3: Si, on a fait samedi et dimanche même.
1: Ouais, ouais. On arrive samedi et dimanche.
3: Mais là,
1: aussi,
3: on va aller déjà jusqu'à demain, c'est bien, Boulou.
1: Ouais, c'est
3: demain,
1: bien.
3: Demain, rendez-vous
1: bien.
3: 20h-21h.
1: Ah, mais Fredo, juste une petite question.
3: Dis-moi.
1: T'as vu, moi, mes sons. Les sons que j'ai faits. Je peux les
3: du
1: laisser,
3: nine.
1: Moi. Ouais, le nine, même, ouais, tous mes sons. Je peux les laisser, tu vois, dans mon téléphone, je les écoute tout seul. C'est comme les photos, tu vois, quand je mets sur Instagram, tout ça, je peux les laisser dans ma pellicule. T'as capté? Si je mets, donc c'est pour que les gens, ils commentent, ils trucs, tout ça. Comment je sors des sons? On passe pas en radio, nous?
3: Alors, c'est déjà la fin de l'émission, il est grand temps d'y aller, mais on en reparlera dès demain, 20h-21h. Merci
1: et
3: à toi.
1: Demain,
3: Brulux.
1: On commence par ça, Fredo.
3: Et bah, bon courage, hein, rendez-vous demain. Et là, on va retrouver D-Fool et toute l'équipe de la radio.
1: D-Fool, je t'embrasse.
4: Bisous. Moi aussi, allez, on s'embrasse et on va se faire des bisous et puis on va surtout passer une soirée ensemble. Bonjour tout le monde.
5: Ah ouais,
4: bonjour.
5: Bonsoir.
4: Et oui, on se fait des bisous.
6: Ouais, des bisous. Ouais.
4: Bonjour Marie, bonjour Cédric, bonjour Marie.
6: Bonsoir.
4: Bonjour Romano.
6: Bonsoir.
4: Et les autres arrivent, hein, Guigui, Samy et vous tous et vous toutes en direct. Et bien vous avez la parole dès maintenant. Allez-y, appelez-nous 01 53 40 30 20. L'appli Skyrock pour vos messages. Salut Lou, salut absolument. Bonjour à Nassim qui vient d'arriver. Bonjour à Lamia et à tous les autres. Bonjour Jackie et Lamal et Simon. Vous avez vu, ça arrive directement dans le studio. Donc vous nous parlez de tout ce que vous voulez, vous nous envoyez tous les messages que vous voulez et vous nous appelez, tout se passe ici en direct sur Skyrock.
1: Oui.
4: Et attention, ça va être fort. Demain il y a Soprano qui débarque dans le morning. Ce matin on a offert l'iPhone 18 Pro.
6: Ah ouais, putain.
4: Et ouais, comme tu
6: ça,
4: dis Marie,
6: c'est... Non mais c'est un beau cadeau, hein.
4: Et ouais putain, c'est Kimou qui a gagné à Marseille.
6: Ah bah bravo,
4: bravo, bravo Kimou, j'aurai une bonne nouvelle à vous annoncer. En plus de Soprano demain matin, soyez là. Bon, et de bonnes nouvelles à vous annoncer pour ce soir. Le docteur Romano sera avec nous.
7: Ouais.
4: Il arrive.
7: Oui, exactement, il est en route.
4: Avec tous ses dingos, tous ses patients. Le problème du monde, il va faire attention sur les réseaux pour voir dans quel état sont les Français, quels sont leurs problèmes sexuels. On s'occupe de ça. Et on s'occupe de vous aussi, hein, dès que vous avez un truc à dire. C'est parti. C'est dès maintenant. C'est à n'importe quel moment. C'est dans votre radio libre avec Bélo et Dallas pour démarrer la soirée.
7: Oui.
4: On est premier sur le rap. On écoute Bélo et Dallas. C'est Séminaire qu'on écoute sur Sky tout de suite sur Skyrock. Coup d'envoi pour votre radio libre en direct.
7: Oui.
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1: Allez, c'est parti. Presque 21h. On est en direct jusqu'à minuit. Vous avez la parole. Profitez-en. Appelez-nous 01 53 40 30 20.
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1: pas tard. Pardon, on m'entend. Oui, on t'entend, Mano. Oui, ton micro est ouvert.
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1: De bons conseils, vos témoignages, les hémorroïdes de Romano, le docteur Romano.
10: C'est la folie.
1: Et puis Bello et Dallas pour démarrer, c'est Radio Libre jusqu'à minuit sur Skyrock. Bello et Dallas, on écoute Séminaire sur Sky, premier sur le rap.

0: Séminaire sur Skyrock, Bello et Dallas pour bien démarrer la soirée. Là, il est pile 21h, c'est Radio Libre en direct sur Sky. What the fuck? Diffoul. La plus belle est avec nous. Bonjour Médéline. Dis bonjour. Bonjour. Bonjour. Oui.
1: Romano.
2: On compte que Médéline arrête de japper pendant l'émission.
1: Cédric.
3: Médéline tombe sur moi un petit peu. Ah.
1: Marie. Dégueulasse. Karim. Samy.
3: Sympa.
1: Gigi.
2: Je me fais casser les dents.
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0: Et oui, 21h minuit, c'est notre rendez-vous tous les soirs. Bon jeudi soir, le week-end arrive, Soprano arrive demain dans le morning. Et toute l'équipe est déjà là. La plus belle, Médéline, est là. T'es jalouse, hein, Marie? T'es jalouse quand elle a entendu le jingle?
4: Non, je suis pas jalouse.
0: Bonjour Marie, comment
4: Bonsoir,
0: ça va?
4: Bonsoir tout le monde, et très belle Médéline.
0: Oui, mais toi aussi, t'es très belle.
4: Mais bien. Moi, je marche pas à quatre pattes.
0: Ça dépend quand.
2: Ça dépend des fois, oui.
0: Non, mais ça dépend quand.
4: Vous voyez, ça dépend de l'heure.
0: On pourra en reparler. Ça dépend quand et ça dépend de l'heure, c'est vrai. Bon, ça va, la Marie, bien.
4: Ouais, ça va, pleine forme.
0: Bon, mais j'espère que vous allez bien, vous aussi. Profitez-en pour nous appeler dès maintenant. 01 53 40 30 20. Vous avez l'appli Skyrock, vous nous envoyez vos messages. Vous avez un truc à dire, un service à demander, une story à nous raconter, un coup de gueule à pousser, enfin, tout ce que vous voulez. Jusqu'à minuit, vous voulez lancer un grand débat, vous posez des questions. Eh bien, profitez-en. C'est tous ensemble qu'on fait notre radio libre tous les soirs sur Skyrock. Avec toute l'équipe, la Marie donc,
4: ouais.
0: Guigui qui est là aussi, bonjour Guigui.
2: Aussi, bonsoir tout le monde.
0: Bonsoir, bonsoir, t'es content parce qu'il y a le problème du mois qui arrive.
2: Oui, bien sûr, mais comme tous les jeudis.
0: Et oui, tu as entendu, Romano a une poussée hémorroïdaire cet été.
2: Ouais, j'ai entendu.
0: Et oui, ça va.
5: Mais c'était pas cet été-là, cet été c'était bien pas.
0: Ça me pousse.
2: Ça se passe moins bien.
0: Ça passe très bien, dis donc, ça commence fort.
4: Ah ouais, putain.
0: Bonsoir Romano.
2: Bonsoir tout le monde.
0: Bonsoir, bonsoir, salut Cédric.
3: Bonsoir tout le monde.
0: Ça va, bonsoir.
3: Ça va, putain, je me suis mangé les bouchons aujourd'hui dans Paris.
0: T'es mangé des bouchons?
3: Non, il y avait la délégation qui
0: devait nous parler. Tes bouchons.
2: Le président sud-coréen.
3: C'est ça, ouais. Ah putain, sa mère. 2 heures pour faire 1,5 km.
2: Mais pourquoi t'as pas laissé la voiture, carriole, ce qu'elle a fait ce matin? Elle est rentrée à pied.
3: Elle a laissé sa voiture?
2: Non, elle a pas de voiture, elle est rentrée à pied, quoi.
3: Ah, voilà. Mais pas de place pour se garer, gros, c'était bouché.
0: Et ça te fait faire du sport en plus, c'est bien, Cédric.
3: J'avais envie de mourir.
0: Il faut. On salue si vous êtes en voiture, d'ailleurs, bouchon ou pas bouchon. Vous pouvez nous écouter partout, à la maison, en voiture.
3: Ah, bah, j'écoute Skyrock.
0: Au boulot, c'est bien. 2 heures de Skyrock en plus, magnifique. Bonsoir, Karim.
2: Bonsoir les filles, ça va pépère?
0: Depuis ce matin?
2: On est là, ouais, dans le game.
0: Bon, t'es prêt à accueillir Soprano demain?
2: Ouais, chaud.
0: Ouais, chaud, chaud, chaud.
2: Je vais acheter un maillot du PSG.
0: C'est chaud, demain. C'est chaud.
2: Ouais, il sera content.
0: C'est chaud. Bonjour Samy.
2: Salut,
0: bonsoir
2: tout le monde.
0: Et oui, un Marseillais en plus.
2: Magnifique, les gars.
0: Dans l'équipe, demain.
2: Le bon Sopra.
0: Et oui, magnifique. Bon, et le docteur Romano est là aussi avec nous. Bonsoir,
2: bonsoir
0: docteur.
2: Bonsoir tout le monde.
0: Comment ça va?
2: Bah, ça va pas mal.
4: Bonsoir, bonsoir docteur.
2: Bonsoir. Et bonsoir Romano aussi.
4: Bonsoir, bonsoir.
0: J'ai dit déjà bonsoir Romano.
2: Bonsoir.
0: Salut le docteur Romano du problème du mois.
2: Mais là,

0: du cul.
1: T'imagines, ça passe sous la peau et tout. C'est quoi le délire?
2: Laisse le docteur Romano faire son diagnostic.
0: Ouais, quand même, c'est vrai.
2: Voilà, petit diagnostic. Bon, qu'est-ce qu'on fait? On va déjà démarrer avec vous en direct au 01 53 40 30 20. Et tu vas pas saluer ceux qui étaient à la salle de sport, dit Foul. Me dit Pino. Bah, Pino. On salue tous ceux et toutes celles qui sont à la salle de sport.
1: C'est vrai qu'il y en a qui font du sport à cette heure-ci.
2: Et bah oui, il y en a qui font
1: mais
2: du sport.
1: Mais ça doit exciter un petit peu avant de dormir.
2: Quoi, de faire du sport?
1: Le rythme cardiaque et tout ça.
0: Ouais, mais ça te fatigue bien aussi, tu vois.
2: Ouais, ou alors t'es crevé, t'as qu'une envie, c'est de dormir quand t'arrives à la maison, non?
1: Ouais, c'est l'un ou l'autre, en fait.
0: Ouais, c'est même ça te fatigue bien.
2: Tu devrais essayer de faire du sport, Marie.
1: Ouais. J'en fais.
2: Ah, tu fais du sport?
0: Ouais. Je fais du levé de coude.
1: Bah, déjà, et puis je fais du sexe.
2: Ah, c'est ça le sport?
1: Meilleur sport.
2: Ah, j'ai cru que t'allais nous dire, ça y est, je me suis mis. Non, je me suis mis.
1: Non, mais j'en faisais, puis j'ai arrêté un petit peu.
2: La natation.
0: Non. Le sexe? Ouais. C'était quoi que tu faisais du...
1: Bah, la natation, puis je faisais de la danse aussi.
0: Oh!
1: Oh! Ouais, bah là, ces derniers temps.
0: Mais et Marie, sur un cha-cha-cha.
1: Ah, t'es con.
3: Marie, voici Marie sur une samba.
2: Marie a dansé avec les stars, t'imagines?
1: Ah, mais non, horrible. Non.
2: Bon, allez,
0: salut. Non, mais tu me ferais si on te proposait une belle somme d'argent?
1: Ah, je pourrais pas. Je pense que je tiendrai pas physiquement.
2: Ah, je pense que c'est relou de faire cette émission. Ouais. Il faut t'entraîner.
0: Bah, tous ceux qui l'ont fait ont dit que c'était c'est hyper fatigant parce que en fait ils passent des semaines. Le top c'est de le faire, de prendre le chèque, de te faire éliminer la première semaine quoi.
2: Ouais, c'est ça. Mais il paraît que t'as des bonus quand tu restes
1: plus longtemps,
4: non?
1: Ouais.
4: Bah, c'est logique normalement.
2: Tu ferais danse avec les stars, Cédric?
0: Danse avec les stars.
2: Ouais, tu ferais danse avec les stars.
4: Non, vraiment pas, tu vois. Un nouveau plein de fois, il y a des meufs, elles me disent tu veux pas danser, je sais pas.
1: Je vois bien sur un foxtrot.
4: Ah ouais.
0: Sur un jive.
1: Sur du jive.
3: Et voici Cédric sur une valse.
0: Ah. T'imagines une vache qui danse.
4: Non, mais une fois, j'ai voulu prendre un cours de danse, tu vois.
2: Ah ouais?
0: Mais quel cours de danse t'as? Tu t'es mis en tutu?
4: Non, pas en tutu. C'est la lance latine.
0: Tu es habillé en ballerine, le con.
4: Non, non, j'ai voulu prendre un cours, ça m'a saoulé. Vas-y, t'es
0: là, truc, puis moi, danse. La zumba.
4: Je sais plus ce que c'était. Non, pas de la zumba. Dans ces délires-là, tu vois.
2: Tu voulais faire de la zumba?
4: Non, pas de la zumba, zumba, mais. En latino, tu vois.
0: Du pole dance.
4: C'est ça, là-bas. Non, pas du pole dance.
0: Oh, là-bas, elle a plié. Voilà, elle a dit, ah, monsieur, il faut arrêter, vous cassez le matin.
4: Non, mais j'ai essayé, tu vois, au moins, j'ai essayé. Ça m'a pas plu.
2: Pourquoi ça t'a pas plu?
4: Parce que tu sais, les mouvements, les trucs, le mec a poussé trop vite, ça m'a saoulé.
2: Mais t'aurais, à mon avis, t'as de la grâce pour danser.
0: La graisse, non?
2: Ouais,
0: la
2: oui,
0: grâce.
2: Aussi.
4: La graisse, je sais, oui, mais
2: non,
4: la
2: grâce. La grâce, je pense. Oui.
4: Ah, mais non, mais c'est pas mon truc, tu vois.
2: Je te vois bien twerker, moi.
4: Ouais, ben non.
0: Ah, j'ai un pote à Marseille, il danse super bien.
2: Twerk.
0: Non, mais, peut-être qu'il sait faire, je sais pas. Mais non, mais genre, tu sais, il danse vraiment bien plusieurs dents. Gros, comment c'est un aimant à meuf, le truc.
2: Ouais, pareil, pareil.
0: Non, mais genre, c'est un truc de ouf. Parce que le mec, il. C'est mon pote, bon, il est beau gosse, mais il est pas incroyable, tu vois. Et quand il va dans un mariage ou quoi, il commence à danser, il y a tout le monde qui s'écarte, qui le regarde, il arrive, il chope des meufs, il fait danser les meufs et tout, mais c'est magique, tu vois. Il
2: magique.
4: Ah, même en soirée, ouais, même en soirée.
0: C'est un truc de ouf, gros.
4: Et tu danses,
0: t'sais. Romano aussi, c'est un bête de danse.
1: Après, il danse très très bien. Bien
0: je fais tourner mes bras, ça part dans tous les sens.
1: C'est la folie.
0: Romano, c'est la folie, c'est.
2: Il a les bras en l'air.
0: Non, mais ça, c'est Marie qui a dit ça une fois.
2: Ah, bah, je t'ai vu déjà, moi aussi.
0: Oui, bah, écoute, si on peut parler de ta façon de danser aussi.
1: Les épaules quand même.
0: Ouais,
1: dans son sac à dos.
2: Bon, il y a Fabien qui est en direct avec nous, justement, ça tombe bien, puisqu'on parlait de technique de drague. Fabien en direct de Thionville. Salut à toi, Fab.
5: Salut, Diffoul.
2: Salut, salut.
0: Ouais,
2: salut. Bienvenue sur Skyrock, Fabien.
5: Ouais, bah, merci.
2: De rien, de rien. Donc, on parlait de technique de drague, et c'est toi qui a des problèmes pour séduire.
5: Après, ah ouais, ouais, mais à mort, hein, à crever. Hein.
2: Alors écoutez bien les filles.
0: Crever,
2: écoutez bien Fab.
5: Ouais. Hey. Ah ouais, non mais c'est.
2: Pour l'instant, t'as l'air sympa, Fab. Tu vois, t'as un bon contact, t'as le sourire quand tu parles. C'est important ça, le sourire, Marie, quand tu discutes avec un mec, non?
1: Ah bah bien sûr, mais avec tout le monde même.
2: Oui, c'est vrai, ouais. Mais un mec qui a envie de te séduire, c'est mieux qu'il arrive en faisant gueule froide, tu sais, pour t'impressionner, faire un peu le mal alpha.
1: Non, c'est pas très.
0: Ou alors qu'il vienne comme ça.
2: Avec le sourire comme ça.
1: Ouais, non, mais il faut pas non plus être. T'imagines?
2: Bon, il faut
1: non, mais le sourire, oui, c'est important. Ouais.
2: Très bien. Toi, déjà, t'as un bon point, Fabien.
1: Bah, bien sûr.
2: Pourquoi?
5: Ah, bah, oui, j'en doute pas.
2: Bon, qu'est-ce qui se passe, Fabien, si tu nous appelles?
5: Non, mais en fait, moi, je trouve pas de bon sens, mais c'est pas la première fois que je vous appelle, hein, que vous me passez.
2: Bon, ah, mais
1: t'en as toujours pas.
2: Hey, rassure-moi.
0: Même en suivant les conseils claqués de 10 foules, c'est quand même incroyable ça.
1: T'as pas fait l'histoire de la bagarre?
2: Mais rassure-moi, Fabien, c'est pas pour ça que tu nous avais appelé les coups d'avant quand même. C'est pas pour une histoire de drague. Sinon, on a été super, super inefficace quand même.
1: Tu m'étonnes.
5: En partie.
6: Ça fait 10 ans que je vous appelle et toujours pas de
5: Non, je vous avais aussi appelé parce que vous m'avez volé ma trottinette électrique.
2: Ah oui, donc c'était pas une histoire de drague quand tu

0: appelé quand tu nous avais appelé la première fois.
1: Non, mais un coup vous m'avez passé aussi parce qu'il y avait des filles qui voulaient payer des mecs pour se faire niquer. Je sais pas si tu te rappelles.
0: Oui. Voilà. Rappelle-moi. Je me rappelle en pas. Mais vas-y, dis. C'était quoi ça cette histoire?
1: J'ai jamais eu de. Ils m'ont jamais rappelé. Personne m'a rappelé en fait.
0: Mais c'est quoi? Tu voulais te faire payer par des meufs? Ah bah oui, mais évidemment. Tu crois que les meufs?
2: Déjà, tu trouves pas de meufs. Et en plus,
3: je suis pas sûr qu'on ait eu beaucoup de candidatures du coup.
2: Mais tu vois, tu trouves.
1: C'était les filles qui ont appelé pour parce qu'elles voulaient payer des mecs pour se faire niquer, des filles de maîtres.
0: Oui, j'ai bien compris, mais tu sais que pour une fille, à mon avis, c'est assez simple de se faire
3: pas besoin de payer, je pense.
0: De se trouver un mec sans avoir à sortir.
2: Ah, mais ça c'est vrai.
0: À sortir de l'argent.
2: Bah ça dépend quelle fille.
3: Bah non, je pense que toutes les meufs.
4: Ouais, toutes les meufs. Ouais,
3: alors vraiment toutes.
0: Oui, moi je pense aussi.
3: Parce que même la plus, celle que tu vas trouver la plus moche, toi moi par exemple, mais je sais que une meuf, je vais la trouver par exemple pas à mon goût là, je vais la trouver horrible, on va dire.
0: Ouais, et elle pourrait pas l'air à Cédric.
3: Ouais, exactement, elle pourrait se faire ken par plein de mecs.
0: Exactement.
5: Ah bah t'es moche, tu te fais ken par Cédric, c'est vraiment double peine.
2: Ah putain.
0: Bah elle serait peut-être contente, moi je sais pas, non.
2: Bah, elle va savoir.
6: Prendre du plaisir, quoi.
5: Découvrir le plaisir.
6: Ah mais c'est certain. Elle serait heureuse.
0: Exactement, elle serait heureuse.
2: Bah évidemment. Mais toi tu crois que tu trouves pas de meuf à cause de quoi? C'est quoi? C'est la tchatch? C'est tes fringues? C'est quoi?
1: Ouais, c'est un peu tout, hein. Déjà, après, je suis chauffeur routier, j'ai pas de boulot, mais bon, je me débrouille, tu vois. Mais,
2: parce que t'as l'air sympa, tu vois, donc je vois pas pourquoi tu trouves
3: pas. Ah, t'es pas le mec qui est derrière, routier sympa.
0: Oui.
1: Non, mais en fait, tu sais, je galère un peu parce que j'ai eu des problèmes, et puis,
4: Tu galères dans quel sens?
1: J'ai jamais de chance, en fait.
4: Ah merde.
1: Il y a toujours, c'est comme j'expliquais, je sais pas qui c'est qui m'a pris derrière.
3: C'est Marie.
1: Non, c'est pas Marie.
3: C'est Marie ou Médeline?
1: Je lui ai expliqué, le truc, c'est que, je sais pas, il y a toujours un élément perturbateur qui me casse mon cou, tu vois.
3: Ouais, c'est ce qu'il m'a dit, genre, il m'a dit que l'autre jour, il voulait draguer une meuf qui avait loupé son bus.
0: Mm-hmm.
3: Donc il était en voiture, il voulait s'arrêter pour aller la prendre, il dit, ouais, je te dépose.
0: Ah ouais, tu vois la
3: et
0: meuf
3: en fait,
0: courir, tu
3: il m'a dit,
0: ah,
3: l'enculé de chauffeur de bus, il s'arrêtait au milieu de la route, il lui a fait un signe et la meuf, elle est montée dans le bus.
0: Ça aurait été un mec qui serait jamais arrêté, le chauffeur de bus.
3: Ah, jamais, gros.
0: jamais.
2: C'est clair, tu peux entendre des trucs chelous, tu vois, les nanas, je sais pas, moi,
3: en fait, à chaque fois, il
2: s'arrête.
3: À chaque fois, il y a des petits détails qui fait que il arrive pas à parler à la meuf ou la gérer, tu vois.
0: Quoi, un mec qui s'arrête, Marie, tu montes pas dans sa voiture?
2: Bah non.
0: Ah ouais, t'as peur à ce point?
2: Bah, il peut arriver n'importe quoi, t'imagines, tu connais pas le gars.
4: Ah, mais moi, pareil, je suis un mec, mais je monte pas dans la voiture d'un mec qui s'arrête.
2: Bah ouais, je vais te faire buter.
4: Le mec,
2: quoi.
4: Il ouvre le coffre et il me dit montez, monsieur.
3: Montez,
4: ouais, c'est vraiment sympa, je vais vous attacher avec plaisir.
2: Non, on est d'accord, non, parce que même une tête sympathique, tu vois, je monte pas dedans, quoi.
3: Mais moi, l'autre fois, je l'ai fait ça, mais avec une daronne, ce qui est là. J'ai vu, le bus est passé devant elle, elle l'a pas eu. Et je me suis arrêté, je lui ai dit tata, vous voulez que je vous emmène? Elle m'a regardé, elle m'a dit ouais, s'il te plaît.
0: Bah voilà,
3: je l'ai emmené, gros.
0: Karim, beau gosse, ça a marché.
4: Ça fait 50 balles, madame.
3: Non, même pas, parce qu'il y a... Et tu sais que je l'ai revu une deuxième fois à l'arrêt de bus, je l'ai ramené une deuxième fois, gros.
2: Ah, c'est gentil, ça.
3: Elle attendait le bus la deuxième fois, je lui ai dit ah, tata, ça va, vous voulez que je vous accompagne?
4: Ah, par contre, la deuxième fois, c'est 100 euros, madame.
2: Ça va, n'importe quoi.
3: Bon, écoutez. Non, parce que là, elle avait un problème à la jambe, tout. Tu sais, j'ai vu qu'elle boitait, tout, je l'ai emmené.
0: T'as été grillé par le chauffeur de bus, toi, Fabien.
2: Ah, c'est ça.
0: Après, ça arrive. C'est où que vous draguez? C'est où que vous avez réussi à séduire? Tiens, envoyez-nous vos messages. Appelez Skyrock 41759 et skyrock.fm.
3: Bah, t'as vu le message de Tyrese?
0: Vous nous dites, non, j'ai pas vu.
3: Bah, les chauffeurs de bus, quand c'est des meufs qui ratent le bus, ils s'arrêtent, mais quand c'est des mecs, ils accélèrent direct.
0: Ouais, c'est ce que je disais tout à l'heure. Je vous l'ai dit, ça aurait été un mec.
2: Évidemment.
0: Le mec, il aura attendu le bus suivant. C'est une meuf, il s'arrête. Vous avez vu les filles, hein? Les auditeurs de Skyrock sont galants.
2: Vous avez des avantages, c'est vrai.
0: Les chauffeurs de bus.
2: Mais c'est normal de pouvoir flipper un petit peu. Mais toi, dans ton cas aussi, t'as dit j'ai eu des galères et tout. Tu sais, si tu rencontres une nana, il faut pas lui dire ouais, je suis en galère. Faut pas partir négatif parce que c'est pas très attrayant.
0: Comment?
1: Ouais, tu m'entends? J'ai pas entendu en fait.
4: Ah mais c'est Médeline qui te parlait.
2: Je te disais, quand tu rencontres une nana, parce que tu nous as dit que t'avais eu des galères et tout ça, c'est pas le truc à dire tout de suite, parce que un mec, tu vois, qui est un peu en galère, main, ouais, voilà, qui est un peu négatif, c'est pas hyper attrayant, quoi.
1: En fait, je sais pas, c'est moi qui me suis mal expliqué ou c'est Samy derrière. En fait, moi, j'étais dans le bus et la fille, elle a raté son arrêt de bus, tu vois.
4: Ouais.
1: Et elle a commencé à hurler, moi j'étais juste à côté. Elle a commencé à hurler et le chauffeur de bus, c'est les chauffeurs du Luxembourg, tu vois. Et en fait, normalement, ils doivent pas s'arrêter, même si la personne elle a raté son bus, et lui s'arrête au milieu de la route, il l'a laissé dégager.
3: C'est une meuf, gros, ça aurait été toi, il serait pas arrêté.
1: Et moi, au bout, à l'arrêt de bus après, moi j'avais ma voiture, j'aurais pu la ramener, mais bon, après, c'est pas, tu vois.
0: Bon, après, c'est un coup comme ça.
2: Ouais,
3: mais si à chaque fois tu veux draguer une meuf et qu'il y a un sais, un détail qui fait que t'arrives pas à aller là.
0: C'est que t'as pas de chance.
4: Ouais, c'est que t'as la poisse.
0: Ah ouais, c'est que t'as la poisse.
2: Et pourquoi tu fais pas des applis de rencontre?
0: Oui.
1: Ça marche pas.
0: Bah, il paraît que ça marche mieux quand on paye, mais enfin bon.
3: Allez, paye.
6: Pas de conseil. Ouais, moi j'ai essayé.
2: Attends,
6: ça marche
2: pas. Pas de conseil. T'as essayé?
0: En payant.
6: Ouais, je me suis mis sur un mois sur Tinder. Ouais.
0: En fait, toute chaque fois que tu fais du sexe, Cédric, toi, c'est tarifé, toi.
6: Bah non, rien à voir.
4: Non, mais sur les applis, c'est ta gueule, elle doit faire bugger l'algorithme. Ah,
2: c'est quoi la photo que t'as foutue?
6: Non, je mets plein de belles photos, tu vois, mais c'est juste que.
0: Mais des photos de qui?
6: De moi.
4: De paysage?
6: Non. Après, j'ai mis des photos de G-Full, mais ça n'a pas fonctionné non plus, tu vois. Non, mais je dois pas avoir de chance sur cette application.
4: T'as mis des photos de G-Full?
6: Ouais.
4: Ah ouais?
3: Et alors, ça a pas marché.
2: Non, mais n'importe
6: quoi. Elle a bugué, le bordel.
0: Bah, imagine, en plus, la meuf, t'arrives à la serrer, quand tu vas la voir, elle va croire que.
6: Bah, elle espère tomber sur un beau gosse, quoi, tu vois.
0: Bah oui, mais bon, quand elle va te voir, elle va être choquée que oui, tu t'es pris un bus. Il y a le bus du Luxembourg, tu vois. Boum, dans la gueule de Cédric.
4: C'est même plus qu'un bus. C'est un bus, un autocar, un camion, un TGV.
0: Bon, il y a le PQ. Qui te donne un conseil. Des conseils pour Fabien. Déjà, le conseil que vous pouvez donner, c'est où est-ce que vous avez réussi à séduire quelqu'un. Que vous soyez garçon ou fille, les filles, où est-ce que vous avez été séduites, les garçons? Où est-ce que vous avez séduit vos chéris, vos diverses rencontres? Alors, je voulais lire le message du PQ, ça défile grave, je l'ai perdu, je l'ai retrouvé. Le PQ qui nous dit, l'amour, ah ouais, ça n'a pas beaucoup t'aider, mais il n'a pas tort. L'amour vient naturellement. Si tu cherches, tu ne vas pas le trouver. Après, si tu cherches pas,
4: mais il faut provoquer un peu quand même.
0: Ouais, il faut quand même faire deux, trois trucs. Mais c'est vrai que souvent, l'amour, ça te tombe sur la gueule, tu t'y attends pas.
2: Ouais, c'est clair. Et puis, il faut pas faire trop d'alleux aussi quand tu dragues, parce que tu vois, si le mec veut absolument. Ouais, tu vois, d'alleux, c'est chaud aussi. Ou trop sûr de lui.
0: Il y a Nadro qui nous dit que lui, il galère sur les sites de rencontres. Il a 27 ans, Nadro. Mais ça marche moins, les sites de rencontres qu'avant.
4: Bah, il y a Marwan du 13, là.
0: Ouais.
4: Lui, il nous dit que cet après-midi, il a fait deux matchs sur Inge.
0: Ah, donc Inge.
3: Ah, mais les beaux gosses.
0: Essaye peut-être Inge, Fabien.
3: Moi, j'allais sur Inge, je vais liker aussi.
0: Inge, ouais.
1: C'est quoi ça? C'est une appli?
0: Ouais, c'est une appli de rencontre, et il paraît que ça fonctionne pas mal.
3: H-I-N-G-E.
0: Ouais, H-I-N-G-E. On en parlait, la semaine dernière. Et ça reste une des applis de rencontre où ça match le plus. C'est quoi Inge? C'est plus pour du sexe, non? C'est ça?
3: Non.
6: C'est pour tout, il y a tout.
2: Écoute-le, l'autre, il est bien renseigné.
3: Ouais, j'ai plein de potes qui sont sur l'appli, ouais.
0: Alors, Guigui, tu as
3: plein de potes
0: qui sont sur l'appli.
3: Tu mets sur ta bio, relation longue, ouvert aux relations courtes éventuellement. Tu mets relation courte uniquement si t'en as envie et. Aussi, tu peux rajouter ouvert aux relations longues. En fait, tu peux tout faire, quoi.
0: Voilà, donc tu peux y faire un tour, on sait jamais.
3: Ouais, tu peux une relation très, très, très courte.
0: Oui,
3: genre max. Il n'y a pas, mais tu peux te faire comprendre aussi.
0: Oui, c'est ça. Chat de Skyrock, ça marche. Moi, j'ai dragué ma femme. Et a priori, donc si c'était devenu ta femme, c'est que ça a marché.
2: Et ouais, il y a plein de bébés aussi.
0: Sébastien qui nous a laissé un message. Salut Seb. Où est-ce que vous avez rencontré du monde? À une soirée avec des amis. Au début, on s'est pris la tête parce que j'ai renversé mon verre sur elle.
2: Ah bah super, ça commence bien.
0: Et c'est devenu ma meuf, ça fait 2 ans qu'on est ensemble. C'est Nak qui nous envoie le message.
2: Ouais,
0: salut,
2: moi j'aime
0: Nak.
2: Bien les soirées chez les amis.
0: Oui, il me renverse de
4: c'est mieux qu'à la ZAD.
2: Et après, j'essore
4: mon pull au-dessus de ma bouche.
2: Non, mais pour les rencontres, je trouve. Enfin, moi j'ai rencontré plein de gens comme
0: aussi,
2: ça.
0: Aussi, pareil.
2: Ouais.
0: Les soirées entre amis. T'as des potos, Fabien?
1: Pas trop, hein. Moi mes potes ils sont tous mariés, ils ont tous des gosses, tu vois.
0: Bah, après, tu peux aller une soirée chez eux et puis il y aura peut-être.
3: Tu vois, tu cannes leur femme. Voilà, ça.
4: Mais dans le lot, il y a peut-être une ou deux divorcées un peu dépressives.
0: Oui, tu trouves toujours. De toute façon, dans un groupe de potes, quand t'as des gens qui sont en couple, il y a forcément des couples qui se séparent, tout ça, et ils se retrouvent tout seuls, ou elles se retrouvent toutes seules. Et là, c'est le bon moyen pour draguer.
2: Ouais, ou t'as les meilleurs amis de la nana, ou la petite sœur, ou la grande sœur.
0: Voilà, c'est ça. Tu viens consoler celles qui viennent se faire larguer, ou celles qui s'est séparée.
2: Par exemple, elle
0: peut te présenter des potes aussi. Enfin bon.
2: Non, puis ça se fait naturellement surtout.
0: Soit en amis, oui, c'est vrai que c'est entre amis, c'est vrai que c'est pas mal pour arriver à séduire. Bon, bouge pas, Fabien. On va y revenir dans un instant. Donc vos conseils de drague et les endroits où vous avez trouvé l'amour. Cédric, tu trouves l'amour où, toi?
6: En général, on présente des copines, tu vois.
0: Ah.
6: C'est les bonnes gens entre bandes de potes.
0: Donc c'est pareil, c'est ce qu'on disait en fait.
6: Ouais. Bah après dans la rue, je drague plus trop dans la rue, tu vois.
0: Drague plus dans la rue, t'as peur.
6: C'est pas que j'ai peur, c'est que
0: elles ont peur. Elles ont peur.
6: Ah, elles ont pas peur, gros, ça a rien à voir. Parce que les meufs, elles sont tout le temps sur la défensive maintenant, tu vois. Donc, puis la tendance actuelle, t'as vu, elle est pas à draguer les meufs dans la rue.
2: Non, mais ça dépend. En vacances, les nanas sont un peu plus détendues, tu sais. Parles de Paris, mais.
6: En vacances, moi, par exemple, tu vas au resto, il y a une meuf qui mange à côté, tu as la table d'à côté, tu peux la draguer.
4: Là, voilà, tu manges comme un cochon en faisant du bruit de pain.
6: Ah, mais non, pas forcément, tu vois.
4: T'as vu, c'est bon, hein.
2: Non, dans un vrai, café, tu peux rigoler.
6: Tu prends un café, il y a la meuf à côté, tu vois, tu peux parler avec elle dans un bar. Mais dans la rue, arrêter une meuf dans la rue, Ah, je fais plus ça. Hein.
0: C'est fini, ça est terminé.
6: Ah, non. Ouais.
4: Trop de problèmes avec la justice.
0: Il y a Harald qui nous laisse un message. Salut Harald du 67 qui nous dit Cédric qui va draguer dans les FKK. C'est vrai aussi.
6: Ouais, c'est plus facile les FKK. Ça marche à chaque fois d'ailleurs.
0: Tu vois, les FKK, tu connais en plus, t'es en Lorraine, toi. C'est en Allemagne, les FKK, c'est les boîtes à putes, hein, pour résumer un petit peu. Donc, ouais. Mais t'étais prêt à payer en plus, toi, l'autre jour, Fabien. Là. Bon, Fabien, on va y revenir. Appelez-nous 01 53 40 30 20 et vos messages avec l'appli Skyrock, le skyrock.fm. Romano, c'était en boîte que t'as séduit Cariol.
4: Exactement, en soirée. Ouais.
0: C'est en boîte que t'as séduit la gothique aussi.
4: Aussi, ouais.
0: C'est au Bahut que t'avais séduit Pokipu.
4: Ouais, exactement.
0: Ouais. Bah, je connais toute ta vie sexuelle.
2: Ah bah oui, à force.
4: Bah, il y en a beaucoup.
0: C'est que j'écoute Skyrock tous les soirs, c'est
2: pas c'est ça.
4: Il y a beaucoup de meufs, c'était en soirée. Hein, à l'époque, je sortais beaucoup aussi. Hein.
0: Ouais.
4: J'étais un clubber.
0: Où est-ce que vous
4: avez... night. Un clubber. J'étais en Bourgogne, là-bas, c'était un peu comique bizarre, quoi.
3: T'allais au Hammam Club?
4: Au Hammam Club où?
3: Le Hammam. Il y avait un truc, une boîte, c'était le Hammam, ça s'appelait.
4: Ah ouais, bah ouais, j'y allais.
3: Tu allais au Hammam. C'était une boîte, gros, tu rentrais, ça suait à l'intérieur, putain. Ah, c'était dégueulasse, frérot.
4: Ah non, mais on n'y est pas allé à la même période. Tu vois, quand j'y allais, c'était pas mal.
3: Ah, ça, c'était dégueulasse.
0: Ça puait.
3: Bah, c'était un hammam. C'était tout, c'était un hammam. Tu rentrais à l'intérieur, les gens, ils suaient tout. C'était
4: dégueulasse. Ah non, mais c'est pas le même endroit alors.
0: Non, mais ça puait la transe.
3: Ah, il y en a plus la transe. Ah ouais, bah ouais, les boîtes, il y en a plus. Mais ah, putain, hammam, moi, je l'ai connu, gros, à une époque, c'était dégueulasse.
4: Ah non, mais c'est pas, j'y ai pas été à la même période. Moi, c'était très bien. Très luxe.
2: Très
4: luxury.
0: Il y a le SIC qui nous envoie un message. Lui, il a séduit au bar à chicha. Bah, si ça pour séduire, ouais, un petit bar pour séduire.
2: Ah ouais, pourquoi pas. Au moins t'es posé. Ouais.
4: Ah, après, ça dépend le bar, quoi. Ouais.
0: Oui, c'est ça. Où est-ce que ta soirée étudiante aussi? En plus, si je dis soir, c'est le soir des soirées étudiantes.
4: C'est vrai, faut être étudiant, quoi.
0: Oui.
4: Ou alors faut y aller, quoi.
0: Moi, je suis déjà allé dans une soirée étudiante de médecine en m'incrustant.
2: Ah ouais, moi aussi, ouais.
0: Mais la déchéance totale. Les futurs médecins qui étaient dans cette soirée étudiante, ils faisaient flipper, ils étaient tous dans un état, mais pas possible. Je sais pas ce qu'ils avaient pris.
2: Pareil, ils étaient par terre et tout.
0: Ouais, pareil.
2: Ils étaient foutus sur le côté et tout, les gars.
4: Ah, parce qu'ils étaient médecins avec. Je leur faisais les poches.
2: Non, mais j'avais peur qu'ils vomissent.
0: Ils avaient fait un coma éthylique.
2: Bah ouais, j'avais peur qu'ils se vomissent dessus. Il y a trois mecs comme ça que j'avais gérés. Parce que mon mec de l'époque, il mixait là-bas, donc j'étais là-bas. Mais
0: trois futurs médecins, hein. T'imagines, dans un état, mais pas possible.
2: Ah, laisse tomber.
0: Et après, le mec devient chirurgien, il te soigne, tout ça.
2: Ah non, c'est pas rassurant.
0: Qu'est-ce que vous avez à nous dire là-dessus? 01 53 40 30 20. Bah tiens, on a Maë qui est en ligne, qui voulait réagir. Les réactions en direct. Salut Maë.
7: Salut.
0: Salut à toi.
4: Salut Maë.
0: Alors Maë, t'es dans le 55, t'appelais pour réagir par rapport à Fabien. Où est-ce que t'as rencontré l'amour, toi, Maë?
7: Alors, j'ai connu mon copain au lycée il y a 14 ans.
0: D'accord. T'as quel âge aujourd'hui, toi?
7: J'ai 30 ans.
0: 30 ans. Donc, putain, belle histoire. Pratiquement la moitié de ta vie avec ton mec, toi aussi.
2: Premier amour?
7: En fait, je l'ai connu on s'est connu au lycée. Et puis, 14 ans après, on s'est mis ensemble.
2: Ah, donc vous avez fait votre vie en
0: Il faut le temps. Ça, ouais. Tu vois, Fabien, il faut être patient dans la vie.
4: Attends, 14 ans. Tu vois, peut-être que la meuf du bus, dans 14 ans, tu la sais.
2: Oui, ça.
0: Mais et quoi, tu l'as dragué ou il t'a dragué donc quand il était au Bahut. Et comment ça se fait que vous êtes sortis que 14 ans après?
4: Ils sont retrouvés.
7: En fait, lui, j'avais déjà des vues sur lui.
0: Oui.
7: Et lui, il avait des vues sur une autre meuf, tu vois.
3: Ah merde.
0: Oui.
3: Pas toi, ouais, c'est con.
7: Et oui, c'est très con, oui. Et puis bon, entre temps, on s'est perdu de vue.
0: Il est sorti avec la meuf, lui, ou pas?
7: Même pas.
0: Ah oui, même pas. En fait, vous êtes loupé et lui, il a loupé son coup, les deux.
7: C'est ça. On s'est loupé de peu, quoi.
2: Vous êtes revu comment? Ouais.
7: Bah, en fait, c'est j'étais sur un live TikTok d'une fille que j'avais aussi connue au lycée. Et ce garçon-là, il était, mon copain, il était aussi sur son live. Et puis après, on a.
2: Ouais, vous avez discuté.
4: Ah, de fil en aiguille, voilà. Vous avez repris contact.
2: Il avait beaucoup changé physiquement?
7: Pas du tout.
2: Et toi?
4: Pas du tout.
0: Énormément.
4: Il m'a pas reconnu.
0: Il m'a pas reconnu.
2: Peut-être que tu lui plaisais pas à l'époque, tu vois, et peut-être que tu lui plais plus maintenant.
0: Ouais, parfois on s'améliore avec le temps,
2: ouais,
0: c'est vrai.
2: Ou l'inverse.
7: Ouais, écoute, c'est. À l'époque, je lui plaisais, mais vite fait, quoi.
0: Ouais, alors qu'aujourd'hui, tu vois,
2: c'est autre chose.
0: Tu t'es bonifié, Maë, avec le temps.
7: C'est ça.
2: Ça arrive.
0: Et vous vous êtes revus et vous avez vite conclu? Comment ça s'est passé?
7: Alors, de base, on était plan cul. Et puis après, on a fini ensemble.
0: Eh, comme quoi.
4: C'est beau.
0: Non, mais elle est belle ton histoire, en fait.
2: Enfin, on a fini.
0: Si vous êtes au Bahut, commencez à draguer le plus tôt possible. Et dans 14 ans, vous allez peut-être rencontrer.
2: Ça peut arriver.
0: Voilà, rencontrer le vrai amour. Bon, faut attendre 14 ans, c'est un peu long, mais.
4: Ah ouais, faut. Et bon, faut être patient.
0: Donc ça a d'abord
2: ça
0: été.
2: Marche, hein.
0: Ça a d'abord été ton plan cul.
7: C'est ça.
0: Et ok. Et c'était tellement bien que vous avez décidé de continuer. Là, vous habitez ensemble, comment ça se passe?
7: On n'habite pas encore, mais, ça, mais c'est, on a pour projet d'habiter ensemble.
0: D'accord, ok. Oh, bah, vous, avez déjà, attendu 14 ans, donc c'est pas d'attendre quelques mois de plus pour vous, pour vous mettre en ménage.
2: Ouais, bah. C'est clair.
0: Et ça fait combien de temps que vous êtes retrouvés?
7: Alors, on s'est retrouvés, c'est. On a repris contact en début d'année.
0: Ouais.
7: Et puis là, on est ensemble depuis pratiquement 2 mois.
2: Ah d'accord. Oui, c'est assez frais, ouais.
4: Ah pour, oui, c'est tout neuf.
2: Ouais. Ensemble et tout ça, ouais.
0: Et c'est excitant de retrouver quelqu'un du bahut, comme ça?
7: Énormément.
0: Eh, tu vois. Romano, si tu recroises, je sais pas moi, qui c'est que tu pourrais recroiser? Tête de panda.
4: Ah, elle était pas dans mon bahut, elle.
0: Ouais, mais tu l'as connue à l'époque du bahut.
2: Il a choisi tête de panda.
4: Ah, mais je l'ai connue, je l'ai pas connue. Elle
2: t'a harcelé, adoré c'est, en plus, c'est celle cinglée, qui
0: était. Elle te harcelait, cette cinglée.
4: Ah ouais, c'est
0: un peu. Elle était amoureuse.
4: Elle était ignoble physiquement parlant. Non, mais à la limite, elle aurait été bonne, tu vois.
2: Tu crois qu'elle s'est bonifiée ou
4: pas? Ah non, mais là, je veux dire, à part la chirurgie esthétique.
0: Tu vois, ça n'a pas marché à l'époque, mais peut-être que ça marcherait aujourd'hui.
4: Non, mais impossible. Dans l'état où elle était, elle peut pas être.
2: Oh,
4: elle peut pas être devenue bonne, tu vois.
2: La violence du truc.
0: Voilà, c'est très gentil pour elle. Voilà, bien dit, bien dit. Bon, vous agissez là-dessus. Où est-ce que vous avez rencontré l'amour pour donner des conseils à Fabien et avec l'appli et avec le 01 53 40 30 20 pour nous joindre sans problème. On te fait des bisous, Maë, puis on te souhaite plein d'amour avec ton chéri du bahut, là, c'est marrant.
2: Bah ouais.
0: Salut à toi.
4: Salut Maë.
0: Ciao, ciao.
7: Salut.
2: Bisous.
0: Salut Maë. Donc bisous. Si vous êtes au lycée, au collège, tout ça, draguez dès maintenant et puis attendez. Attendez quelques années, 14 ans pour
2: ouais, bon, après ça fonctionne ou pas. Hein.
0: Et toi, t'es déjà ressorti avec un mec
2: Je me suis même marié avec un mec que j'avais connu au bahut.
0: Ah oui, c'est vrai ça.
2: Bah ouais, bah, ça n'a pas duré très longtemps.
0: Voilà.
2: Et mon premier mec, effectivement, on l'avait retrouvé parce qu'il avait appelé l'émission. Tu te souviens? C'était le tout premier là, sur le rocher et tout.
0: Oui.
2: Et donc j'avais revu, on avait reniqué ensemble. C'était sympa, mais.
4: Toujours sur un caillou.
2: On n'est pas tombé amoureux. En revanche, l'autre, il était hyper jaloux de son copain. Et je me suis marié avec, mais bon, ça n'a pas duré quoi.
0: Mais bon, c'est.
2: Bah écoute.
0: T'as essayé quoi.
2: Voilà, c'est ça.
4: Oui,
2: c'est
4: un test. En même temps, toi te marier, bon, fallait pas s'attendre à.
0: Ça doit être marrant de refaire l'amour avec la première avec laquelle t'as fait l'amour.
2: Bah ouais, c'était chelou. Hein.
0: Ouais, ça doit être bizarre.
2: Ouais, c'était bizarre.
0: Il était meilleur que le premier coup.
2: Ah bah ouais, mais de toute façon, le premier coup, on était sur un rocher, c'était
0: sur
2: l'enfer.
0: Sur un rocher, ça peut être romantique, ça.
2: Bah non, c'était nul, il y avait eu 4 capotes de pété, on était dans de la boue, enfin bon, laisse tomber quoi.
4: Déjà dans une ZAD.
2: Non, on était en retraite religieuse.
4: Alors que cette fois-ci, on a baisé sur des palettes qui me servent de lit.
2: Non, mais...
4: Avec des cartons dessus, c'était franchement beaucoup plus confortable.
2: Quoi. Non mais c'était rigolo, mais bon, voilà.
4: Ça c'est rigolo.
0: Vous aimeriez, vous, je sais pas, Romano, Cédric, Guigui, Samy, Karim, vous aimeriez refaire l'amour avec la première avec laquelle vous avez fait l'amour?
6: Ah non.
4: Ah ouais, t'es ouf.
6: Ouais, pourquoi pas, ouais.
0: Ah ouais. Non.
4: C'est pour comparer un peu.
6: Bah ouais, déjà, avoir la tête qui est là quand même entre temps.
4: Ouais, mais évidemment. Ouais. Si, et puis bon, moi je suis en couple, donc je ne pourrais pas.
2: Mais celle de Cédric, elle doit pas être toute jeune, hein?
0: Ah bah elle était déjà pas toute jeune à l'époque.
6: Bah ouais.
0: C'est celle qui dépucelait tout le quartier, on le rappelle. Enfin, on le rappelle ou on le dit à tous ceux qui connaissent pas l'histoire. Donc elle avait 49 ans quand on avait 17. T'avais 17 ans, toi.
4: Elle avait donc 59 ans.
0: Ouais, 59 ans.
4: Non, mais elle a passé peut-être l'arme à gauche, la pauvre.
0: Ah, bah là, c'est vrai. Bah, elle est centenaire aujourd'hui.
6: Ouais, bah grave.
0: Et t'as su si elle continuait à aller toujours dans le quartier, elle a bougé?
6: Non, je crois qu'elle a dû bouger, gros.
4: Elle a déménagé au cimetière.
2: Elle est en maison.
6: Je sais pas, attends,
0: j'en parle. Non, elle a déménagé pour.
4: Pour sa destination finale.
0: Non,
4: elle a vu la lumière.
0: Peut-être pour dépuceler tout un autre quartier, je
6: vois. Parce qu'elle avait fait le tour du quartier, donc t'as vu, fallait que. Tu vois.
0: Elle a déménagé pour ça.
6: Non,
2: mais elle avait des enfants.
6: Je sais pas, elle a dû bouger, je sais pas pourquoi, tu vois.
0: Bah, peut-être pour ça, tu sais, ils sont complètement dingotes.
6: Tu n'es pas en contact avec elle, tu vois. Donc,
0: Et tu as discuté un peu avec elle pour savoir pourquoi elle dépucelait tous les mecs?
6: Non, je m'en battais les couilles. Moi, j'étais chaud, je voulais. Tu sais, nous, on voulait que se dépuceler, frérot.
0: Elle n'a pas d'enfant, elle, moi.
6: Je crois qu'elle avait une fille.
0: Elle avait une fille,
2: ouais.
6: Mais je suis pas sûr.
0: T'imagines,
6: il me semble qu'elle avait une fille.
0: T'as ta mère, t'apprends qu'elle dépucelle tout le quartier.
6: Ah, mais sa fille était plus que moi,
0: il y a des queues plutôt devant.
4: Mais ma mère, elle me racontait.
0: J'ai eu peur, Marie. Romano, tu m'as fait peur. Oh, bah, ma mère.
4: Moi, j'ai une voisine qui, depuis tout petit, c'est une vraie morue.
0: Ouais.
2: Une morue.
0: Qu'est-ce que tu entends par vraie morue?
4: Bah, par exemple, je vous ai raconté l'histoire. En fait, elle était mariée avec un mec et t'as le frère du mec qui venait la niquer.
0: Je me rappelle pas de cette histoire. Le frère du mec, il venait la niquer.
4: Son beau-frère. En fait, le mec qui partait travailler.
0: Oui, c'est ça.
4: Et genre 10 minutes après, t'avais le beau-frère qui arrivait. Le frère du mec qui arrivait pour niquer la meuf. Ah,
3: le frère, c'est un sacré enculé, le frère.
4: Ouais, mais je crois, ils étaient demi-frères. Mais bon,
2: voilà, c'est un sacré enculé.
4: Et elle se faisait baiser, mais elle s'est fait baiser par un nombre de mecs hallucinants.
0: Vous qui avez des frères, votre frère, vous faites. T'imagines, Karim, toi, t'es un qui a un frère, t'apprends qui fait ça.
3: Ah, t'es fou, ça part en couille, gros.
0: Guigui, toi aussi, t'as un frère, t'imagines.
8: Oui, je pense que je serais un peu vex.
0: Ah, tu vois, je t'avais dit que ça pouvait poser des problèmes. Tu peux être vex, tu serais vex, Cédric, si ton frère, il baisait les meufs que.
6: Non, il le ferait pas, parce qu'on a du respect, tu vois.
0: Non, mais on parle dans la supposition de.
6: Ah, bien sûr, je serais vexé.
0: Juste vexé, c'est aussi.
6: Bah, je
0: serais juste vexé.
8: Un peu, moi, je dis un peu vex.
3: Tu pètes pas la gueule.
0: Un peu.
6: Je l'embrouille, je pense, je l'insulte. Mais je pète pas la gueule. Je le traite normal, tu vois.
4: En tout cas, elle s'est fait baiser à tire-larigot, mais elle se faisait baiser par plein de militaires, tout ça, parce qu'en fait, mon père lui savait, vu qu'il travaillait là-bas, tu vois, il y a des mecs qui allaient la baiser.
0: Lycée militaire.
4: Ouais. Et elle a eu une fille. Donc du premier mec là qu'elle avait eu là et sa fille c'est une morue comme sa mère.
0: Bah voilà.
2: Une morue. Tradition
4: familiale. C'est ma mère qui m'a dit la voisine d'en face c'est une vraie morue.
0: Une morue. Elle te disait ça.
4: Ah ouais mais la dernière mais elle habite encore là hein, et a priori elle continue hein, la meuf elle a 60 ans elle se fait niquer mais toute patate.
0: Bah ouais. Donc pour revenir au sujet, Cédric, t'aimerais pas
4: et la fille, a priori, pareil, elle enchaîne.
6: La première meuf, non.
4: Je sais pas, je crois qu'elle a fait 4 gosses de 4 pères différents. Il y a eu des histoires.
2: Elle a un bon exemple.
4: Pareil, elle s'est fait baiser par. Il y a eu des histoires, je sais pas quoi. Il faudrait que je redemande à ma mère. J'y vais ce week-end, là, je lui demanderai quelques explications.
0: Bah, la première, on s'entendait bien, donc pourquoi pas. Après, oui, il faut quand même voir. Ça fait longtemps que j'ai pas vu, tu vois. Voilà.
2: Ouais, mais toi, tu le ferais.
0: Bah, je te dis, ça fait longtemps que j'ai pas vu.
2: Ouais. Sait-on jamais, quoi.
0: Ouais, elle était sympa, elle était pas con. Oui, c'était plutôt. Pourquoi pas?
4: Moi, j'ai un pote, souvent il fait ça, ce bâtard. Il va pister sur les réseaux, tu vois, genre Insta, Facebook, tout ça.
3: Ah, les anciennes meufs du bahut.
4: Les anciennes meufs.
3: Il t'envoie des photos.
2: Ça fait faire un truc, ça
4: doit être. Et la vie est une belle salope, parfois.
2: Mais il t'envoie les photos?
4: Non, mais il m'envoie les photos, tu vois, il fait des screens et il m'envoie, il me dit, ouais, tu la reconnais? Et des fois, moi, je lui dis, non. Il me dit, ouais, c'est elle et la meuf, plus rien à voir avec. Bon, en même temps, j'ai quitté le bahut, j'avais 17-18 ans, tu vois. Donc, bon, il y a que 3 ans qui sont passés finalement.
0: Bien sûr,
2: ouais. C'est ça. Ouais. Mais qui te dit qu'il n'y a pas une nana du bahut qui fait la même chose?
4: Ah, mais peut-être.
2: Vous.
4: Non, mais peut-être. Après, je m'en bats les
2: couilles. Vous êtes entre
4: Romano? En tout cas, ça nous fait bien rire.
0: tu reconnais Romano à l'époque, il avait des cheveux.
2: C'est ça.
4: Oui, bah en même temps, j'aurais été chauve à 15 ans. Bon, ça aurait été quand même problématique.
2: Ça aurait été chelou, oui.
0: Bon, allez, vos témoignages pour Fabien. Où est-ce que vous avez rencontré l'amour? Et voilà, tu vois, Fabien, va voir dans les. Va voir dans les stories sur Facebook, sur les réseaux. Bah voilà,
2: il est partout, t'essayes de
0: rechoper une meuf. Non, mais sinon, soirée entre amis, il y a plein de messages. Les bars aussi, plein de messages sur les bars et les soirées en général. C'est là où tu peux peut-être rencontrer l'amour. Sors dans ta ville. Il y a forcément des meufs qui sont célibataires, tu vois, c'est le message de Charlie là, sur l'appli Skyrock. Et puis, témoignage dans un instant, il y aura Alex qui arrive. Alex en direct avec nous. On va retrouver Alex qui a des conseils à te donner. Et il y a Josh, mais alors pour complètement autre chose. Tu peux réagir aussi là-dessus. Hein. Josh du 27, et tu aurais une question à poser. Une question sur le zizi.
2: Ah,
0: salut Josh. Ça va bien?
9: Ça va et vous?
0: Ça va super.
4: Salut Josh.
0: Est-ce que c'est une question médicale, Josh?
9: Ouais, c'est médical.
0: C'est médical, eh bien ça tombe bien parce qu'on a le docteur Romano que je te présente qui est là avec.
4: Bonsoir Josh.
0: Je peux dire bonsoir. Bonsoir, bonsoir docteur.
4: Bonsoir.
0: Très bien Josh. Bon, tu bouges pas Josh, on te retrouve tout de suite, juste
4: tu
0: après.
4: Tu mets l'actuel l'air et puis je vais regarder ça.
0: Au secours.
4: c'est ça, hein.
0: Aya Nakamura et la rafleuse tout de suite, c'est Sexy Nana et appelez-nous pour tout ce que vous voulez. Hein. On est là, vous avez un truc à dire, profitez-en. Vous allez faire rire les cons en direct, on vous attend. C'est parti, c'est Sexy Nana et c'est Aya sur Sky.
10: Ouais.

0: tout dire.
1: Non, mais cet été, tu vois, par exemple, où j'étais en vacances, il y avait des gens qui étaient relativement envahissants.
2: Oui. Ah, tu parles des
3: relativement.
2: Suisses. Ah, fallait pas que je le dise, ils écoutent. Merde.
0: Et sur Skyrock, tu peux aussi tout faire.
2: T'as 12 ans, toi, Liam.
4: Oui, exactement.
2: C'est pour ça que je t'appelais petit Liam.
3: Ouais, ah, bah oui.
2: Alors, Liam, il va falloir se coucher quand on fera le problème du mois tout à l'heure, Liam.
4: Oui.
2: Oh, oui.
3: Oui, bah oui, on te croit là.
2: C'est bien, Liam.
1: Ah, tu vas aller te coucher, tiens. What the
0: fuck? 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
2: Et oui, il y a le problème du mois ce soir. On est jeudi,
1: jour de
2: problème du mois. Ne le loupez pas, le problème du mois, parce qu'on va découvrir quels sont les petits secrets sexuels des Français. Quels sont leurs petits problèmes, ou plutôt gros problèmes sexuels aux Français. On va s'occuper d'eux. Tout à l'heure, on a déjà eu un petit aperçu du sommaire du problème du mois. C'est vrai que ça donne envie, hein.
1: Ah oui,
2: le petit flan, ça.
1: Un petit flan,
2: ça m'a ouvert un peu la
1: bon appétit,
2: hein.
1: Bien sûr.
2: Bon, on en reparle avec vous, découvrirez tout ça. On découvrira tout ça tous ensemble là sur Skyrock. Bon, plein de choses à faire, il y a du monde. Il y a Alex qu'on va retrouver avec nous, qui veut témoigner sur les lieux de rencontre. Où est-ce que vous avez rencontré les personnes avec lesquelles vous êtes sorti, hein. Tu cherches une meuf, Fabien, toi, et tu galères un petit peu. On t'a proposé les applis, t'as déjà essayé, c'est pas bon, ça n'a pas fonctionné. Après, il y a un retour des vraies rencontres dans la vraie vie. C'est une tendance.
3: Oui, ça c'est pas mal quand même.
2: Les vraies rencontres dans la vraie vie, c'est vrai que c'est pas mal.
1: T'as pas une passion.
2: Après, Brahim lui a rencontré sa meuf dans le bus en lui marchant sur le pied. On a commencé à discuter et c'est devenu sa meuf. Il lui a écrasé les pieds et depuis ils sortent ensemble. C'est plutôt mignon.
1: Ah, t'as pas. Attends, c'était quoi ma question ?
2: Une passion.
1: Ah oui, tu n'as pas une passion.
5: Bah, avant, je jouais au foot, mais là j'ai 44 ans, je suis un peu vieux, tu vois.
2: Mais déjà, tu vois, de te considérer vieux à 44 ans, c'est pas bien, ça. Tu vois, il faut avoir une bonne idée, une bonne image de soi-même.
3: Bah oui, puis tu peux encore faire du foot.
1: Non, mais je pense que...
2: Si tu dis je suis vieux à 44 ans, t'as 44 ans, t'es pas vieux.
3: Tu vois, t'es négatif.
1: À 44 ans, tu peux niquer de la divorcée.
6: Ah bah oui,
2: bah voilà.
1: T'as divorcé un peu dépressif, tu sors d'une rupture, tu sais, ça va pas trop.
2: Complètement détruite par son histoire.
1: Alors, tu te fais bouille. Ça, c'est le bon plan, toi, je pense, pour ça. Je viserai là-dessus, moi.
2: Ouais, en plus, les femmes à 44 ans, vous êtes plus. Bah, vous avez vécu un peu, vous commencez à connaître les mecs, vous connaissez votre corps, vous savez.
3: Ah bah ouais, clairement, ouais.
2: Donc c'est vrai que c'est pas mal.
1: En plus, si tu veux pas de gosse, bon, en général, si la meuf, elle aurait eu une vie avant, elle en a peut-être déjà fait. Elle arrive au bout pour pouvoir en faire.
2: Elle arrive au bout, voilà.
1: C'est le bonheur.
2: tu lui dis, j'arrive au bon moment parce que ma chérie, je te le dis, si tu veux des enfants, t'arrives au bout.
1: Ah, voilà. Non, mais bon, biologiquement, à part quelques exceptions, 44, 45 ans, ça commence à être un peu compliqué, quoi.
2: Il y a Stone qui a 20 ans et qui dit j'ai galéré pendant toutes mes années lycée et depuis que je suis rentré à la fac, j'arrête pas de serrer. Soirée étudiante, dit Foul. Oui, j'en parlais. Ah, c'est parce que j'ai parlé de soirée étudiante tout à l'heure que t'as envoyé ton message.
3: Bah, peut-être que tu te sens mieux à la fac, tu vois, dans ton corps et tout ça. Alors,
2: c'est vrai que si à 44 ans, tu vas te faire une soirée étudiante.
3: Oui, c'est un peu bizarre.
2: Ils vont te regarder bizarre.
1: Bah, t'as fait tes études, quoi.
2: Bon, pourquoi pas. Des rencontres.
1: Ouais, mais bon, c'est vrai qu'à un moment donné.
6: Ça fait chelou, hein.
1: Ouais. Ouais. Je pense qu'il faut plus miser sur d'autres endroits.
2: Ouais. Que les soirées étudiantes.
1: Ouais, voilà, ouais, parce que t'as 44 ans.
2: Mais soirée, bar en général.
3: Ah, bah oui.
1: Mais ouais, non, mais ça c'est pas mal, ça.
2: Soirée entre poteaux.
1: Bon, alors après la passion, le foot, bon, effectivement, c'était plus compliqué. Parce que je sais pas, si t'aimais bien un truc.
2: Les filles, les footeux, ça vous parle un peu, non?
3: Tant quelqu'un a une passion.
1: Non, mais à la limite, tu sais, si t'avais une passion que la meuf peut avoir aussi. Bon, il y a des meufs qui aiment bien le foot aussi, mais bon. Tu sais, la passion peut vous permettre d'avoir des atomes crochus,
3: de rapprocher les gens,
1: ouais.
2: Genre on parlait des applis de rencontre, mais tu peux aller sur les réseaux, tu vois, sur des sites où il y a des gens qui sont passionnés par un truc, qui ont la même passion que toi. Tu vas forcément discuter avec des meufs.
3: Ça, ouais. Non, mais évidemment.
2: Ah tiens, en faisant du gaming, on s'est rencontré. Message de AlQ. Bonjour AlQ.
1: Alors pareil, ne va pas sur Roblox.
3: Ça va.
1: Ouais, fais gaffe.
2: Oui, parce qu'elles sont jeunes.
1: Là, tu peux passer pour attordu.
2: Oui.
3: Tu sais, en parlant de gaming, je parlais avec Cadette.
2: Oui.
3: Encore une fois.
2: Décidément, tu arrêtes pas de nous parler de Cadette.
3: Non, mais parce qu'en fait, il me disait le GTA 6 là qui va sortir là le 19 novembre. Oui. Novembre, pardon. Il m'a dit, mais moi, je pose des jours et tout.
6: Mais t'as capté, ils ont annoncé aux États-Unis le jour avec le plus gros taux d'absentéisme au boulot de l'histoire.
2: Tout le monde va se mettre en vacances le 19 novembre pour jouer à GTA.
6: Tout le monde va poser sa journée.
1: Je suis malade le 19.
3: Non, mais apparemment, c'est un truc de ouf. Et on avait regardé un petit truc là sur YouTube et tout. Donc il y avait un mec qui avait mis, bon, bah le 19 novembre, je suis pas là. Il y a le patron qui a répondu, bah moi non plus. Mais je crois que ça va être un bordel.
1: C'est un jeudi le 19 novembre pour ceux qui.
3: Voilà. C'est quoi?
6: Jeudi noir, quoi.
3: Ah, c'est jeudi.
2: Ouais, jeudi noir.
3: Ouais, bah, apparemment, c'est extrêmement attendu.
2: Il y a Sky qui nous donne un petit conseil. Les soirées de droit, c'est nul. Il faut aller en soirée médecine parce que c'est bon délire. Mais c'est vrai que les soirées médecine, j'en ai fait une. Je sais plus. Mais c'était.
7: Moi j'ai entendu,
2: ça fait flipper. Tu dis c'est eux qui vont opérer, ça fait flipper. C'est
7: moi j'ai entendu les soirées de droit, ça ken à mort.
2: Ah ouais, bah tu vois, c'est pas ce que disait Sky là. Bah les soirées de droit.
1: Après ça dépend peut-être les facs.
7: Oui. Ouais, voilà.
2: Bon, où est-ce que vous avez rencontré, l'amour? Allez-y, Antoine, tiens, appelle pour réagir là-dessus. Il y a Alex aussi qui est avec nous. Salut Antoine.
8: Salut
2: Alex.
8: Ça va l'équipe?
2: Salut. Salut à tous les deux.
7: Salut.
2: Bah oui, nous ça va bien. On se prépare au problème du mois, ça va être sympa.
8: Bon programme en plus.
2: Et
8: ouais, très beau programme.
1: Bah, vous voulez une part de flan?
2: Tu voulais du flan?
8: Non, ça ira. Ouais. Merci.
1: Ah, moi j'en veux bien.
8: Ah, moi je vais être pour le flan.
1: Prends ton vote.
2: Je vais attendre la présentation.
8: Je prends ma petite cuillère, je suis en attente là.
2: Des 5 problèmes, mais c'est vrai que le flan, très appétissant.
1: Oh là, ça me donne envie de manger un gros flan.
2: Bon, Alex et Antoine, donc vous avez rencontré l'amour où vous je sais pas qui veut commencer. Alex, tu veux aussi?
8: Moi, alors avec ma compagne, c'était en boîte. Sans faire exprès, j'avais mis un coup de sacoche.
2: Ah, tu vois, il y a l'autre qui a écrasé le pied là tout à l'heure dans le bus. Et toi, tu lui files un coup de sacoche.
8: C'est ça. Puis après, elle m'a un peu pris la tête. Ensuite, on a discuté. Et puis maintenant, ça fait 13 ans.
2: Et comme quoi, les rencontres, ouais, ça peut arriver à un moment où tu t'y attends pas.
3: Bah ouais, c'est ça.
8: Ça va, oui, parce que je m'y attendais pas du tout. Quoi.
2: Jamais tu vas te dire. Je vais aller draguer.
8: Plus, j'étais pas du tout dans le.
1: Ouais, genre, t'allais en boîte, t'espérais pas serrer une meuf.
8: Non, parce qu'en fait, vu que je bossais en restauration, on allait souvent. Il y avait un petit bar ambiance à côté. Mmh. Et on y allait souvent le soir après.
1: Parce que moi, quand j'allais en boîte, c'était uniquement pour.
3: C'était le seul but? Pas écouter de la musique. Pas danser.
1: Le but premier, c'est quand même d'aller essayer de trouver une meuf.
7: Bah oui,
1: bon. Toi, non, mais bon, pareil. Après, si la musique est bien, c'est mieux, tu vois.
3: Ah bah, oui, effectivement.
1: Mais à la base, je sais pas, quand j'y allais avec mes potes, c'était mission, on essayait de se trouver des meufs, quoi.
2: Donc toi, c'était un pur hasard, Alex.
8: Ah ouais, totalement, parce que ça faisait un peu de temps que je m'étais séparé de mon ex, et j'avais pas vraiment envie de
2: me mettre avec
8: une meuf ni rien, et puis au final, bah...
2: Oui, et puis tu t'es pas dit, tiens, je vais aller draguer, je vais foutre des coups de sac, des coups de sacoche à des meufs.
8: Non, c'est ça.
3: Ça s'est fait naturellement.
8: Ouais, naturellement.
2: Et toi, Antoine, comment ça s'est passé?
9: Alors moi, c'était pas devenu ma meuf, c'était juste devenu un plan cul, c'est une nana que j'ai tamponnée en voiture.
2: Voilà, c'est super. Comment draguer, Fabien? Tu prends une voiture et tu en as une, tu nous parlais de ta caisse tout à l'heure. Et tu le rentres dedans.
9: Ça va pas être ça. Non, c'était pas volontaire.
2: Ouais.
9: Mais il lui manquait un document, donc je lui avais proposé de passer faire le constat le soir et puis de filer en aiguille à toi, à moi. Mmh. C'est parti, quoi.
2: Voilà.
9: Donc, c'est devenu
7: un peu original, j'avoue.
2: Ouais.
3: Ah ouais, pendant le récent après?
9: C'était il y a très longtemps.
3: Ouais.
2: Cédric, c'est pour ça que tu as eu
6: ton accident.
2: Ouais, 25. On était à 25, on a arrêté de compter.
6: C'est une technique
3: de. On n'est pas avec les murs.
6: Non, mais j'ai arrêté d'en avoir surtout.
2: Tu as eu plus de 25 accidents dans ta vie.
6: Non, mais j'ai pas serré de meuf comme ça, non, tu vois.
1: Non, mais hier, il faisait encore mecs. Mal hier soir.
6: Oh là là, Cédric.
1: Il roulait à 10 à l'heure, il avait le téléphone à la main. Vraiment. Ça, je t'enlèverai des points. Non, oui, quand tu m'as appelé, mais avant, tu faisais quoi? Rouler super doucement? T'étais sur ton téléphone?
6: Mais non.
1: C'est limité à 50, le Belge, il devait être à 10 ou à 15.
2: Mais d'habitude, quand c'est limité à 50, il a
3: 150. À 200. Ouais, mais donc, tu vas plus vite à pied, quoi.
1: Hein? À mon avis, il traficotait je sais pas quoi, non, tu masturbais.
2: T'étais sur Sex Model.
6: Ah non, même pas, non.
2: Si, t'allais sur Sex Model.
1: Non, mais à mon avis, t'envoyais des messages ou un truc.
6: Ah non, mais même pas.
1: Non, espèce de mytho, va.
6: T'es un mytho.
1: Alors, je sais pas, t'étais en train de
2: taper. Regardez, là, la gueule en pied.
1: Non, mais tu faisais un truc.
2: Il était sur Sex Model.
1: Jamais. Je te connais. Tous les soirs, on prend le même chemin. Je vois comment tu roules. Hier soir, le mec il roulait à 10 alors que c'était limité à 50.
2: T'es sur Sex Model?
6: Non, mais n'importe quoi.
2: C'est la radio libre qui t'avait.
1: En fait, il cherchait une meuf dans le coin là.
2: Ouais, c'est ça.
6: Mais tout à l'heure, on nous envoyait un
1: message. Sex Model.
2: Change de conversation. Regarde, tout à l'heure, on nous envoyait un message.
6: Non, sur Sex Model, on nous a dit que ça a changé de nom.
2: Oui, il paraît que ça a changé de nom.
1: Ouais, on nous a dit meslibertine.com.
2: Meslibertine?
1: Ouais. MES, ouais.
2: Meslibertine.com, d'accord. Bon.
6: On va faire un petit tour, voir comment il est le site.
2: Bah tiens, genre.
6: Bah, évidemment. Bien foutu, quoi.
1: Bah donc, hier soir, tu étais dans ta voiture, donc tu peux nous dire, ça a changé?
6: Mais n'importe quoi.
1: Mais tu faisais un truc chelou.
6: Non, rien à voir, je te jure que non.
1: Mais tu faisais un truc chelou.
6: Mais non, hier soir, j'étais voir un pote, gros, après l'émission, tu dis de la merde, j'ai pas été sur.
2: Comment c'est que modèle, il y a aussi des mecs ou pas?
1: Mais c'est quoi, tu commences à te masturber dans la voiture en pensant à lui ou.
6: T'es un ouf, toi ou quoi, mais.
1: Non, mais t'étais chelou. À rouler comme ça, super lentement, t'étais très étrange.
6: Mais j'ai le droit de vouloir.
1: Tu sais, on aurait dit, tu sais, les bagnoles de keuf, des fois, qui roulent super lentement et qui te regardent.
6: Ah ouais, bah je vais regarder si elle
1: est pas keuf. Le badge, il se prend pour un keuf maintenant. C'était en quoi? T'étais en mode lieutenant, là?
2: Lieutenant Cédric, c'est ça.
6: Le belge.
2: Vos deux histoires à tous les deux, elles sont marrantes parce que, bon, accident de voiture pour toi, Antoine. Donc, c'était juste un plan cul, mais ça a duré longtemps, votre plan cul?
9: Ouais, ça a duré toute ma dernière année de fac, donc ouais, une bonne année, quoi.
2: Ouais, sympa. Et toi, Alex, ça a duré longtemps, la meuf à qui tu foulais des coups de sacoche en boîte?
8: Ah, bah, je suis toujours avec, là, c'est ça va faire 13 ans.
2: Bon, donc, vous avez noté toutes les techniques de drague. Un petit accident, pas grave, mais un petit accident
3: oui,
2: comme ça.
3: Oui, il faut éviter d'aller, d'aller dans les jambes.
8: Oui, vaut mieux.
2: Toi, Alex, ping, un petit coup de sacoche dans la gueule, comme ça.
8: C'est ça.
2: Et une histoire d'amour qui dure. Et attendez, parce qu'il y a Mohra aussi qui est en ligne avec nous. Salut Mohamed.
10: Ouais, l'équipe.
3: Momo. Ouais,
1: salut Momo.
2: Salut Momo.
10: Alors, tranquille.
2: Toi, t'as 29 ans et. Je me dis, il est dans le sud, pas du tout, parce que tranquille. Non, t'es dans le 63, toi, dans Puy-de-Dôme.
10: Ouais, je suis à Clermont, mais je suis de Toulouse, c'est ça.
2: Ah, c'est pour ça qu'il y a d'accent.
3: Ah, ouais, oui, parce que oui, forcément.
2: Et alors, Momo, toi, t'as rencontré l'amour où? Comment? Comment t'as trouvé?
10: Moi, c'est une application de jeu, pardon, excusez-moi.
2: Ouais.
1: Ah, ouais, mais c'est quoi l'application des passions?
6: C'est Roblox.
2: C'est quoi l'appli? Parle bien au téléphone quand t'entends bien, moi.
10: Plateau.
1: Ah, plateau, c'était plateau, vraiment
6: ouais,
1: de la frappe.
6: Ça ouais.
2: existe plus, ça?
1: Si, bien sûr que si.
2: Ah ouais?
1: Jean-Di Fouli, il fait genre qu'il connaît.
3: C'est quoi
2: ça? On a déjà parlé dans l'émission,
1: ça existait. Ouais, ça existe plus, ça. Mais genre, tu connaissais.
2: On a parlé dans l'émission. Je suis jamais allé dessus.
1: Non, attends, on va faire simple. Si tu connaissais, c'était quoi, plateau?
2: Non, mais on a parlé dans l'émission, mais je sais pas ce que c'est.
1: Ah, trop mignon, Di Fouli. Tellement mignon.
2: Alors, c'est
3: moi,
2: quoi?
3: Moi, je sais pas, en tout cas.
1: Tu me régales. Non, c'est une appli où t'as plein de mini-jeux.
6: Ouais.
1: Et pendant le Covid, ça cartonnait cette application. Bon, en même temps, pendant le Covid, tout le monde se faisait chier. Donc, quel jeu de merde cartonnait.
3: C'est quoi, c'est les trucs de cartes des.
1: Et en fait, là-dessus, tu pouvais jouer au Uno, tu pouvais jouer au billard, tu pouvais jouer à des petits jeux de foot. Enfin, t'avais plein de petits jeux. Et tu pouvais parler facilement avec des gens à droite, à gauche, etc. Et donc, c'était cool hein, pendant le Covid.
2: Et toi, comment t'as fait pour rencontrer ta meuf là-dessus?
10: Bah pareil, moi je jouais à un jeu, du coup c'était le jeu de foot qu'il a dit, c'est Guillaume, c'est ça?
1: Ouais, c'est ça, ouais.
10: Ouais, moi je jouais au jeu de foot assez souvent et du coup j'ai rencontré ma femme là-bas.
1: Putain, si.
2: Et t'es encore avec elle aujourd'hui?
10: Ouais, je suis encore avec elle, ça fait 4 ans qu'on est ensemble et 2 ans qu'on est mariés, on a un petit garçon.
1: Et pour le coup c'est vraiment pas facile parce que quand tu joues avec quelqu'un, donc c'est complètement aléatoire, et lancer la conversation avec une meuf qui joue au foot alors que bon... T'as jamais parlé avec elle, c'est quand même pas facile. Tu lui as dit quoi quand t'as lancé un peu la conversation?
6: Ouais, t'es nul.
10: en fait, sur cette application, on se reconnaît un peu grâce aux photos de profil.
1: Ah oui, il y a ça, ouais.
10: Donc moi, quand je lançais, des fois, elle me rejoignait. Ou moi, inversement, quand je voyais qu'elle lançait, je la rejoignais, des trucs comme ça.
3: Ouais, logique. Bah, c'est pareil, ouais, c'est une passion en fait qui rassemble. On a déjà eu des gens qui se sont rencontrés comme ça, tu sais, avec les jeux en ligne, en fait.
2: Ah, il y a beaucoup de rencontres.
1: C'est ce que je disais tout à l'heure, avec une passion commune.
3: Ouais,
2: exactement. On donne de bons conseils quand même.
1: Non, mais bravo.
2: Tu vas arriver à serrer, Fabien. Tu
1: Bon, il faut juste te trouver une passion maintenant.
2: Voilà, une passion, une sacoche et la voiture, tu l'as déjà.
1: C'est ça.
2: Donc, plein de.
3: Et pas trop chercher, parce que c'est en général quand tu trouves pas.
6: Ouais, mais bon, il faut provoquer le destin.
2: Ça vous est tous tombé dessus comme ça, hein. Ouais. Alex, Antoine et puis Mora. Il y a Fred qui voulait juste dire un truc par rapport à ce que tu disais, Fabien, quand t'as dit je suis vieux. On a eu plein de messages que vous nous avez envoyés là depuis tout à l'heure. Et il y a Fred qui voulait réagir. Fred, t'as 39 ans et t'es dans le 17, toi, hein, c'est ça, Fred?
11: Ouais, salut l'équipe, comment ça va?
2: Ça va bien, Fred.
1: Salut Fred,
2: bienvenue sur Sky.
11: Merci.
2: Qu'est-ce que tu voulais nous dire?
11: Au moment où il a dit j'ai 44 ans, je suis vieux. Hey, écoute-moi bien, mon pote. La quarantaine, c'est à 20 ans dans ta tête avec 20 ans d'expérience. Ok, t'as un pouvoir d'achat. Tu peux te reprendre en main. Tu peux te mettre bien au niveau alimentation, faire du sport. Moi, je me suis remis en main aujourd'hui il y a 3 ans.
2: Ouais.
11: Maintenant, je me suis mis à l'Irox. Je mange bien. J'ai jamais été autant en forme qu'à mes 40 ans. Quand je sors en soirée, et La Rochelle, ça bouge pas mal, quand je sors en soirée, franchement, je sens qu'il y a du regard qui se pose sur moi, les gens s'intéressent à moi, je me suis cultivé, je suis au top en termes de boulot au niveau profession, je suis à la pochette de mon travail.
3: Quoi.
11: Je suis épanoui, mais comme jamais. Et c'est pas à 20 ans que t'as ça, c'est à 40 ans. Et là, tu me dis 44 ans, t'es vieux, mais non, t'es juste à l'apogée de ce qui peut t'arriver.
2: T'es à l'apogée, man.
1: À l'apogée.
11: Bah oui. Bien sûr, faut pas se dire on est vieux à 44 ans. Mais non, t'es pas vieux à 44 ans. T'as des jambes, t'as du souffle, t'as du cardio, tu peux faire tout ce que t'as envie de faire. Et avec en plus un pouvoir d'achat, et ça c'est important.
2: Le pouvoir d'achat pour les michetos.
6: C'est
2: important.
3: Non, mais ouais, t'as raison, Fred. En fait, t'as pris soin de toi, tu te sens bien dans ton corps. Et en fait, du coup, tu dégages, tu vois, une aura, un truc beaucoup plus sympathique.
11: Et malgré ça, moi, en octobre, ça fera 16 ans que je suis avec ma femme. Donc, il est pas trop tard, en fait, pour prendre soin de soi.
2: Vivement que j'ai 40 ans pour que je puisse vivre les moments que tu es en train de vivre. Ça donne vraiment, non mais c'est vrai, ça donne vraiment très très envie de vieillir.
3: Mais ta femme, elle est pas devenue parano quand t'as commencé à faire du sport et tout ça,
11: Alors, un petit peu, le truc, c'est qu'elle s'est mise en même temps que moi.
2: Ah, c'est bien de le faire ensemble.
3: Très bien.
11: Ouais, voilà, franchement, on a évolué ensemble, on a arrêté de fumer ensemble, on a fait toutes les choses bien ensemble. Nous, on a 4 enfants déjà. Donc, grand. Et aujourd'hui, on vit pour nous, tu vois. Donc, non, franchement, c'est top. Franchement, là, je commence à avoir la vie que j'ai toujours rêvé d'avoir.
2: Vous déchirez, les gars. On a eu de la drague au bahut, on a eu de la drague en soirée, en fac. On a de la drague sur la route, en soirée. Et toi, tu nous expliques que le meilleur est à venir, tu vois, Fabien.
11: Oui, non, mais après.
1: De toute façon, dis-toi, ça peut difficilement être pire.
11: Oui, mais je vais t'expliquer aussi le gros problème que j'ai. C'est qu'en fait, moi, j'ai aussi des problèmes de santé derrière. En fait, moi, j'ai le même profil que Cédric, tu vois, mais avec 30 kilos en moins.
6: Putain, faudrait qu'on intervertisse, ouais.
2: Écoute, déjà, c'est pas mal, Fabien. 30 kilos en moins, ça veut dire.
6: Putain, je serais bien, moi.
2: Bah, ça va, tu fais 80, donc. Si t'as 30 kilos en moins que Cédric,
1: ça dépend combien tu mesures.
2: Après, c'est vrai que si tu mesures 1m30, oui, bon, c'est peut-être un peu.
3: faut se reprendre en main dans ces cas-là, si t'es pas bien.
2: Mais c'est ce que tu disais, Fred. Toi, tu t'es repris en main et t'es au top aujourd'hui.
11: Exactement.
3: En fait, il faut que tu te fasses du bien.
11: Et faut que tu penses à toi surtout. Faut que tu penses à toi. Faut pas forcément penser à rencontrer des meufs. C'est en prenant soin de toi et en prenant soin de ton bien-être mental que le reste viendra. Mais commence pas à être parano, à vouloir tout de suite rencontrer des meufs. Prends soin de toi, prends soin de ton mental et de ta santé. Et c'est ce qui importe le plus.
2: Tu parles de mental et ce qu'on disait tout à l'heure quand t'as dit que je t'ai repris, Fabien, quand t'as dit je suis vieux. Ouais. Et faut avoir une bonne image de soi-même.
11: Plus t'as
2: une bonne image de toi-même, plus tu
3: dégages,
2: tu rayonnes.
3: Non mais c'est vrai.
6: Oh, je dégage des mauvaises odeurs.
11: Se dire des choses à soi-même en se disant je vais y arriver, je suis beau gosse, aujourd'hui je vais tout déchirer. Mais rien que ça sur ta psychologie, ça fonctionne réellement. C'est pas.
1: Il faut que tu te reprogrammes ton mindset,
11: mec.
3: Ouais, et t'attires plus les gens quand t'es accompli. C'est logique parce que tu apportes aux autres. Enfin, c'est un échange et t'es mieux dans tes pompes. Mais t'as entièrement raison.
2: Change de chaussures. C'est le conseil de Marie. Ouais, tu prends de nouvelles chaussures, après t'es mieux dans tes pompes.
1: Le schlag est ouvert.
3: Pourquoi ?
2: Et ça c'est quand même super important. Bon ben on vous remercie les gars, vous avez été de bons conseils. Merci merci Fred, tu fais une bise à ta chérie. Puis on espère que ça durera encore longtemps.
11: Et juste une petite question, est-ce qu'il est épanoui professionnellement ?
2: Là pour l'instant tu galères, hein, tu nous as dit au niveau professionnel. Hein.
11: Après je suis chauffeur routier, mais bon j'ai eu des problèmes de santé, j'ai dû arrêter. Normalement je devrais pas trop galérer pour rebondir, mais bon, après,
3: c'est
11: pas de quoi l'avenir est fait, tu vois.
2: Mais on n'a pas parlé du boulot, mais c'est vrai qu'aussi, au boulot, tu peux rencontrer du monde. Pas forcément draguer les gens du boulot. Bah, t'as des secrétaires chez les routiers,
3: C'est ce que j'allais dire.
2: Des juristes, des gens qui font les payes, tout ça. Mais après, tu peux aussi.
1: Mais quand t'es routier, tu sais, tu vas prendre ton camion, tu te barres, tu vas. Ouais, quoi, moi, je pense pas que ce soit le métier idéal pour faire des rencontres.
2: Si, sur les aires d'autoroute.
3: Non mais il peut se réinventer aussi.
2: Sur les autoroutes, ça peut marcher. Bon, on t'embrasse, merci. Bon, on vous embrasse tous d'ailleurs. Merci Fred du coup de fil. Et on salue avec tout plaisir. Le 17 qui nous écoute, La Rochelle, tout ça. T'es à La Rochelle ?
11: Et ouais, c'est ça, exactement, La Rochelle.
2: Eh ben parfait, on t'envoie ton t-shirt Skyrock, puis reviens quand tu veux. Et puis merci les conseils, puis t'as donné l'espoir à Fabien, en tout cas j'espère. Merci Alex aussi pour le coup
8: de fil. De rien, merci. Hein.
2: Des bises Alex.
1: Salut.
2: Ouais, dis-moi.
8: C'est possible d'avoir le mug, s'il te plaît.
2: Tu veux le mug du morning, allez, on va te l'envoyer.
8: Ouais.
2: Allez, mug du morning. Demain matin, Sopra dans le morning, ne loupez pas.
8: On sera là, comme tous les jours.
2: Et puis j'aurai un petit truc à vous annoncer qui est.
8: Le nouveau 720.
2: Oui, mais qu'est-ce qu'il y aura dans le nouveau 720 ?
8: L'iPhone 18.
2: Oui, et puis.
3: Ah,
8: il est sous. 18 000 euros, non ?
2: Peut-être. Et 18 000, on a. Pas mal. Je vais réfléchir et je vous dirai demain matin. Là.
1: Ça a été bon, bravo. Okay.
2: On t'embrasse, Alex. Merci.
8: Ouais, merci à toi. Et continuez comme ça, vous déchirez.
2: Salut Fred. Merci Mora aussi. Hein. Salut Mohamed.
8: Allez, bonne soirée.
2: Et Antoine, des gros bisous.
9: Merci à vous. Bisous à vous, la team.
2: Et donc, toi, c'est l'accident, hein, pour
3: oui, c'est ça, ouais.
9: Qu'est-ce que vous avez... La dernière fois que je vous ai eu en ligne, je pense que c'était il y a 20 ans.
2: C'est vrai, tu nous appelles qu'une fois tous les 20 ans.
9: J'avais 14 ans, j'avais bégayé, j'avais eu Marie au story, j'avais au standard, j'avais bégayé un truc de malade.
3: Ah oui, donc ça fait un temps. Mais ça va, tu parlais normalement.
2: Et tu nous parlais de quoi ?
9: Oh, je sais plus. Bon, tu vois bien, à 13-14 ans, ça ne devait pas être... Ça va pas être la folie, quoi.
2: Bon, c'est gentil pour les 13-14 ans qui nous écoutent. D'ailleurs, tiens, il y a Joss qui en a 14 des ans et qui veut une auscultation en direct par le docteur Romano qu'on va trouver.
1: Avec plaisir, hein, je suis médecin. Hein.
2: Tiens, Joss, toi qui as 14 ans, t'as déjà dragué des meufs T'as déjà eu des meufs?
12: Oui.
2: Oui, et comment tu les dragues à 14 ans? Ça va nous rappeler des souvenirs à nous.
12: Tu leur parles et tu fais par message, toi tu...
2: C'est sur les réseaux.
12: Ouais, un peu, ouais.
2: Ah, tu dragues pas en live, je sais pas, des meufs dans la cour, des meufs au sport, enfin des meufs que tu connais.
12: Aussi, en fait, j'ai déjà fait aussi.
2: D'accord, ok. Ah. Et c'est quoi que tu préfères? Tu préfères sur les réseaux ou en real?
12: Non, frère, je préfère quand tu rencontres en real et après que tu passes par les réseaux pour leur annoncer.
2: D'accord. Donc
3: pour leur annoncer.
2: Les réseaux, c'est pour conclure.
12: Oui.
2: D'accord, ok. Alors, je te passe le docteur Romano. T'es un peu intimidé parce que c'est...
1: Non, pas peur, hein, je suis un médecin, mais je suis gentil. Hein.
2: Voilà, médecin gentil.
1: Alors déjà, est-ce que tu as demandé la carte vitale à tes parents?
12: Ouais.
1: Non, c'est bon. Donc, nous la récupérons au standard. alors, que se passe-t-il?
12: Donc, en fait, moi, à mes 2 ans, je me suis fait circoncire parce que ma peau était pas complètement enfermée. Et en fait, je voulais demander...
2: Ah, tu veux dire que c'était trop serré?
12: Ouais, et je voulais demander si vous savez des meufs, ça gênait ou pas du tout.
2: Ah, Marie.
3: Ah, que tu sois circoncis?
2: Oui, Marie et Cédric d'ailleurs, vous pouvez témoigner. Alors,
6: comment ça?
3: Bah, tu l'as fait quand, t'as dit ton...
1: À deux ans.
2: À deux ans,
3: Donc, tout va bien, mais non, bien sûr qu'il n'y a pas de problème. Pourquoi il y aura un problème?
2: Il y a des meufs qui préfèrent d'ailleurs les bites circoncises.
3: Ouais.
12: Non, mais je me dis, c'est prêt à peut bloquer en voyant ça. Enfin,
3: mais non, mais tu rigoles, il y en a plein qui ont. Regarde Karim, par exemple, et il circoncis, il n'y a pas de problème, je pense.
1: Ah, bah, c'est pas joli à voir.
3: T'as vu sa bite, toi.
7: Je vais te la montrer.
2: Pourquoi il y a des circoncisions qui foirent?
7: Ah, bah, ça peut, ouais.
2: Ah, ouais?
7: Bah, ouais, je pense.
2: Parce que quand on te fait une circoncision à 2 ans, elle peut être loupée, ça te fait une bite chelou.
7: Sans doute, je pense pas, je sais pas, gros. J'ai jamais vu.
1: Non, mais toi, de toute façon, c'est un médecin qui te l'a fait.
7: Moi, non.
1: Non mais je parlais
7: moi non, c'était au bled, c'était un mec du bled moi.
1: Ah donc là ça aurait pu être foireux parce que le mec n'avait aucune compétence en médecine.
7: Exactement.
2: Ah ouais.
1: À l'hôpital, il y a quand même moins de chances qu'il te rate.
2: Mais c'est qui le mec qui t'a fait ça?
7: C'est un mec dans une maison,
2: le boucher.
7: Là, il coupait des bites quoi.
2: C'est le boucher ouais.
3: Non mais c'est ça, et Momo, il avait eu la même chose sur une table de cuisine et tout ça, il s'était fait couper comme ça un petit.
2: Ah oui, c'est vrai.
3: Ouais, tu te souviens?
2: Ouais, bon toi c'était par un médecin donc elle est pas foirée ta bite.
1: C'est vieux.
12: Non.
2: Non, elle est pas foirée.
3: Il y a pas de problème alors.
1: Après ouais, donc mais tu t'inquiètes pourquoi vis-à-vis des meufs? Parce qu'au final, il y a plein de mecs qui sont circoncis, hein.
12: Oui, mais genre, ça bloque, enfin, je sais pas.
1: Ça bloque quoi? Quand elle voit ta queue?
12: Ouais.
1: Bah, pour un peu, la meuf, elle aura connu que des circoncis, ou alors, tiens, une meuf, elle peut bloquer dans l'autre sens. Une meuf qui a connu que des circoncis, elle voit une bite avec un chapeau. Elle se dit, qu'est-ce que c'est que ce merdier?
3: Non, mais même, on s'en fout. Il n'y a aucune bite qui est pareille, de toute façon.
2: Il y a Sabrina qui nous dit, c'est plus hygiénique, une bite circoncise.
12: C'est vrai.
3: Ouais.
2: Non, non, t'as pas remarqué, non?
3: Non, pas spécialement, non. Bon, moi, j'ai toujours pensé plutôt que le gland, en fait, frottait un petit peu dans le caleçon et tout ça, que tu perdais peut-être un petit peu de sensibilité, mais Karim nous a dit que non, et j'ai demandé à des potes, et apparemment, non. Donc,
1: si, un mec qui l'aurait fait tard, oui, d'accord.
3: Bah ouais, oui, j'ai un pote qui l'a fait tard, ouais, il m'a dit que ça avait pas forcément changé grand-chose.
1: Non, mais bon,
2: elle a dit que t'étais pas sensible.
3: Non, t'avais dit que justement t'étais hyper sensible.
1: Non, elle a dit au contraire.
3: Non, oui, j'ai dit le contraire.
7: Non, au contraire, c'est plus le contraire.
3: Ouais, t'es hyper sensible, non, c'est ça ce qu'il avait dit.
1: Non, t'es moins sensible.
2: Ah oui, t'avais dit ça, Marie.
3: Bah ouais, parce que
2: non, moi je pense que si ça frotte toute la journée, t'es moins sensible.
3: Bah moi, dans l'idée,
1: t'es sensibilisé.
2: Parce que nous, il est protégé le gland quand on a.
3: Non, mais je suis d'accord. Mais moi, dans mon idée, c'était ça. Mais j'avais l'impression que Karim m'avait contredit une fois. Mais bon, alors.
7: Non, c'est au contraire, parce que tu te fais couper la bite, donc ton gland frotte tout le temps le caleçon.
3: Bien sûr.
7: Donc t'as moins de sensibilité.
1: Bah oui, c'est des sensibilisés au bout d'un moment.
3: C'est logique.
1: Il réfléchit en fait.
2: Même le docteur Romano nous le confirme.
1: Bah en fait, ouais, alors, faut juste être con pour penser le contraire.
7: Putain, c'est pas possible.
1: Non, mais c'est logique en fait.
3: C'est hyper logique.
6: Super logique.
1: Mais bah, c'est 30 secondes, elle disait le contraire.
3: Mais pas du tout. Mais écoutez, quand je parle, je t'ai dit, moi, j'ai toujours pensé ça.
1: Ouais, mais des fois, c'est fatigant.
3: J'ai toujours pensé ça. Karim m'avait dit le contraire. C'est juste que j'avais oublié qu'il m'avait pas dit le contraire.
1: Je suis pas sûr que Karim il ait dit le contraire.
7: Non, j'ai toujours dit que ton gland il frottait, donc t'as moins de sensibilité.
3: Bah, je l'écoute.
6: Bah, c'est logique.
2: Cédric, pour être moins sensible du gland, si tu te fais circoncire, tu serais peut-être. Tu durerais peut-être plus longtemps.
6: Fais-le.
1: Ouais, peut-être.
2: C'est peut-être un conseil pour les précoces.
1: Ouais, au démarrage, ouais, mais il faut que tu frottes ton gland sur quelque chose pour le désensibiliser.
6: Un crépi.
2: Cédric, tu vas rentrer chez soi tout à l'heure et tu vas te frotter à un mur.
3: Ou un papier de verre.
2: Oh là, j'ai écouté la radio libre.
6: Il y a un petit moment, j'ai un peu en bois là.
2: Ah, dans la radio libre, ils ont dit qu'il fallait se frotter le gland.
1: Frotte-le bien avec une éponge.
6: Avec vos conneries.
2: Ah, et comme ça dure plus longtemps.
1: Voilà, exactement.
2: Non, a priori, c'est pas un problème. Regarde, il y a des filles qui nous disent c'est pas la circoncision qui est importante, mais la manière dont ils s'en servent. C'est pareil que pour la taille. Nad qui nous envoie un message sur la piste Skyrock.
7: J'ai une question pour les meufs, moi.
2: Vas-y.
7: Parce que des fois, il y a des meufs qui aiment bien les mecs qui ont des têtes, tu sais, un peu balafrées, tu vois.
2: Oui.
7: Est-ce qu'elles aiment bien les bites balafrées?
2: Il y a des bites balafrées.
7: Bah, quand tu loupes ta circoncision, par exemple, tu peux avoir son petit balafre, non?
2: Une petite bite balafrée.
3: Moi, je te dirais que t'aimes la bite de ton homme, quoi qu'il.
2: Ah, ça, c'est beau, Marie.
3: Mais après, quoi moi, j'ai jamais vu de bite balafrée.
1: Pas un mot derrière ou un verbe?
7: Quoi qu'il.
3: Bah, non.
1: Ah non, quoi qu'il.
2: C'est quoi qu'il,
3: quoi qu'il. Moi, j'ai pas vu de truc balafré, en vrai.
2: C'est vrai que ça va être chelou, une bite balafrée, mais bon.
3: Mais pas sur le gland. Ouais, c'est-à-dire que, ouais, t'as le truc qui est mal foutu.
1: Cédric, ta bite est comme ta gueule?
6: Oh le bâtard!
7: Ça, c'est une question de bite?

0: Ah. Oui, parce qu'il avait bu du jus d'ananas.
1: Parce qu'il a, il a bu du jus. C'est ah non, mais tu veux dire que t'as avalé.
2: Ah, le sperme.
1: T'as avalé le sperme de 4 mecs.
3: Ouais.
2: Elle a goûté, ouais.
1: Ah, et t'as,
4: t'avais une grosse soif.
1: Et t'as reconnu le sperme de ton mec parce qu'il avait bu du jus d'ananas.
0: Oui,
1: c'est exceptionnel.
2: C'est génial. Je crois que c'est le terme.
1: Ça, c'est.
2: Mais moi, j'ai une question.
1: Moi, j'avais pas compris. Moi, je croyais que tu suçais les mecs et que, avec la forme de la bite, tu devais reconnaître la bite de ton mec parmi les 4 mecs.
2: J'ai une question à ce moment.
0: Non, c'était jusqu'au jus.
1: Non, mais j'ai compris que c'était jusqu'au jus.
2: Mais genre, tu entre chaque.
1: Et après, tu lui as fait. Ah, vas-y, c'est
2: bon. Non, mais ma question, c'était pour bien avoir le palais neutre et bien. Tu prenais un truc pour enlever le goût de l'autre d'avant.
5: Tu te rinçais la bouche.
2: Tu sais, par exemple,
4: un petit gargarisme.
2: Non, mais les sushis, tu sais, le gingembre, c'est fait pour ça.
0: On peut
2: mélanger les goûts des poissons, tu manges un peu de gingembre et ça te nettoie un peu la bouche.
0: Une tranche de concombre entre chaque.
2: Donc il y avait bien une.
4: Il y avait bien un concombre. Il y avait bien un concombre dans la partie.
1: Et Johan, pour savoir, pour la féliciter, tu dois rouler une pelle juste après ou pas?
4: Bravo, ma chérie.
3: Alors, pas du tout. Parce que ça, c'était la deuxième fois, parce que la première fois, elle m'a grave déçu.
1: Pourquoi t'es déçu?
3: Bah, parce que justement, le premier challenge, enfin, la première fois qu'on a fait ça, et c'est pour ça que j'ai refait, c'est que la première fois, elle s'est trompée.
1: Ah là,
3: et voilà. Et j'avais pas pris l'ananas. C'est pour ça que j'ai pris l'ananas cette fois-ci, pour être sûr qu'elle se rappelle.
1: Ah, écoute, bravo Laura. Mais bravo Johan, quelle belle idée, dis donc. Marie, tu reconnais le goût du sperme de ton mec?
6: Non, mais surtout, je ferais jamais un truc pareil. En revanche,
1: c'est pas la question. Est-ce que tu reconnais le goût du sperme de ton mec?
6: En revanche, si on me dit de tâter.
4: Réponds oui ou non. Le goût du sperme, tu le reconnais
6: ou pas? Non, c'est différent.
1: De quoi?
6: Bah c'est différent. Moi, enfin à l'époque quand j'étais vraiment avec un mec et tout ça et que j'avalais son truc, c'était hyper différent par rapport à ce qu'on bouffait et tout ça. Je te jure, c'était hyper différent.
1: Donc tu peux avoir un sperme qui a un goût du même mec, un sperme qui a un goût le lundi, qui a pas le même goût le mercredi.
6: Ouais. Mais en revanche, tu vois, sur tes challenges, bon, c'est un petit peu bizarre votre truc.
1: Oui,
6: mais,
1: c'est vrai.
6: Mais ça serait plus, tu vois, tâter la forme, tu vois. Ça, par contre, je vais reconnaître.
1: Très bien, Marie.
4: Ouais, mais le problème, c'est que ça... dans le Glory Hall, t'as que la tube qui sort.
1: Je vous l'annonce.
4: Là, elle préfère sucer. Bon,
1: demain soir, on va faire un grand match. Un match qui va opposer Cédric à Marie. On leur bande les yeux. Ils devront découvrir à qui qu'elle habite.
5: Mais garde la paix.
4: Non, mais tu sais, je pensais à un truc.
1: On va faire un beau challenge demain soir.
5: T'as des jeux chelous, toi.
4: Non, mais le Glory Hall.
1: Moi, je serai l'arbitre. Et puis, donc, il y aura Guigui.
6: Ah, bah, c'est pas compliqué, déjà, j'en connais.
1: Il y aura Guigui, Karim, Samy, Romano. Et
5: garde la pêche.
1: C'est déjà pas mal.
4: Moi, je suis très content. Non, mais je pense à un truc dans les Glory Hall.
1: Ouais.
4: Quand il y a la bite qui dépasse, la meuf, si elle suce trop vite, elle a la tête qui tape contre le bois.
6: Bah ouais.
1: Ouais, après, elle est une bosse.
4: C'est-à-dire, le goût, du coup, c'est plus dur à trouver.
1: Merci, Johan et Laurent. On fait des bisous à tous les deux, en tout cas.
0: Merci
1: pour la super histoire.
0: On peut avoir un petit t-shirt.
1: Bien sûr. Bien sûr, on vous envoie tous les deux.
4: Allez, pour la prochaine partouze.
2: Ouais, tu mettras.
1: Bravo, Laura.
0: Ça a bon goût.
1: Bah d'accord, bah c'est bien noté si vous faites sucer les gars.
2: On le note pour demain soir.
1: Là, c'est noté, ouais. Ah, tu veux te faire sucer demain soir?
2: Non,
1: pour Cédric. Et Marie.
4: Mais Cédric, tu veux que je mange quoi?
5: Il garde la pêche.
1: Bon, de l'oignon.
4: Des pêches. Ah bah alors, je boufferai du sel.
6: Donne-lui ton caca.
5: Manger des pêches, tu vois.
1: La réponse du problème du mois, ça donne quoi la réponse de ce soir là?
4: Alors, c'est Fred. Non, pas du tout. C'est Seb du 59 qui répond.
1: Salut Seb du 59 qui répond donc pour Romain qui ne bande pas. Moi, on a la solution, on l'a trouvé, qui prend du Viagra. Hein.
4: Salut mon pote.
2: Salut mon pote.
4: Moi aussi, je traîne dans les clubs échangistes du 59. Et comme toi, ça m'est arrivé d'avoir un problème d'érection. Je pense que le souci, c'est que tu es un peu intimidé. Peut-être déjà de voir ta femme se faire baiser par d'autres devant toi. Et peut-être aussi par les femmes qui sont en général beaucoup plus entreprenantes que dans la vie de tous les jours et dans la vie entre guillemets normale.
1: C'est possible.
4: En effet, elles sont là pour la même chose que toi et tu n'as pas réussi à assumer. Pour la prochaine fois, essaye de te faire prescrire par un médecin que tu connais, éventuellement une petite pilule de Viagra.
1: Et voilà, on l'avait dit.
4: Histoire de te mettre bien en forme et d'assurer toute la nuit. Par contre, petit bémol quant à l'attitude de ta femme, qui n'a pas vraiment été sympa. En général, en club échangiste, il faut respecter l'autre. Et elle ne t'a pas vraiment respecté en en te disant qu'elle avait encore envie de faire l'amour avec d'autres mecs alors que toi tu voulais partir. Franchement, je l'aurais assez mal pris. Je pense qu'il faut que vous ayez une bonne discussion là-dessus, car sinon, à un moment donné, il va y avoir un problème dans votre couple.
6: Ah bah tu m'étonnes.

0: ça risquerait de partir complètement en cacahuète.
1: Cacahuète.
0: Ça serait dommage quand même tout ça à cause d'un club échangiste. Franchement, bon courage pour la suite et tiens-nous au courant sur le forum. À bientôt, bise.
2: Eh bien, bise et merci pour cette belle réponse. Et moi, je suis content parce que c'est ce qu'on avait dit tout à l'heure.
0: Ouais.
2: La petite pilule de Viagra. Bon, ben merci d'avoir passé la soirée avec nous. Demain soir, 21h, on est là. Demain matin, on sera avec Soprano à 5h. Le Morning Best, c'est Tim qui sera là en direct pour vous réveiller, si vous réveillez très très tôt. Et puis toute la nuit, c'est Waïd, Urban Music Non-Stop, le son de Skyrock. Soprano dans le Morning, demain matin, on va tout déchirer, on se réveille ensemble. Et puis demain soir, on est là en direct. Comme tous les soirs, passez une bonne nuit. On démarre avec René Kaovila, c'est Urban Music Non-Stop, toute la nuit sur Skyrock.
0: Yes.
2: Des bisous, au revoir, Docteur Romano.
0: Eh bien, au revoir, bisous.
3: Bisous, docteur.
4: Bisous à tous. 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
5: Allez, salut.

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Gambi, on va l'écouter à l'instant avec René et Coavilla, c'est parti. Juste après la radio libre de Difool, c'est Urban Music Non-Stop toute la nuit, c'est Waïd, hyper content de vous accompagner. On est ensemble jusqu'à au moins 5h du mat, avec tous les numéros 1. Tout à l'heure dans le morning de Difool, Soprano sera là. Soprano vient se réveiller avec vous entre 6h et 9h30 dans le morning de Difool. Il y aura plein de surprises et le son continue avec Gims qu'on écoute maintenant. Gims et Mauvais Joe sur un même son, ça s'appelle Vive la Monnaie. C'est ce qu'on écoute maintenant. Juste après, Justin Timberlake aussi en souvenir avec The Clips. On se fait Rock Your Body et Timbaland aussi à venir avec Sicario sur la radio des numéros 1.

C'est Skyrock, courage si vous êtes en plein taf de nuit. Bon, c'est bientôt le week-end. C'était Naïka avec One Track Mind. Voici la sexy nana Aya Nakamura avec la rafleuse. Sexy nana, c'est maintenant. Et Tame Impala juste après en nouveauté avec Loser sur Skyrock.

0: En souvenir, c'est bon de réécouter ça à Soprano avec Niska. C'était Zoom et Soprano sera tout à l'heure dans le morning de Default. Il va venir se réveiller avec vous. Ça se passe entre 6h et 9h30. Et comme Las Palais le dit là sur l'application, il y a le karaoké tour et l'annonce des 8 stades de France. Exactement, bah, c'est bien. Franchement, maintenant vous faites mon taf à ma place. C'est trop cool. Salut à toi, Las Palais. Il y a le Hugo 54 qui est connecté aussi. M37, Fatih OM, Fabien aussi qui est là. On est là en direct, hein, tous ensemble sur Skyrock avec le week-end qui approche. Et plein de bons sons pour vous. Calvin Harris en souvenir, Giants arrive. Et eux ils viennent de Bretagne, c'est Bello et Dallas. Encore deux artistes que vous avez découvert sur Skyrock. Bello et Dallas, on les écoute avec Séminaire. Ça arrive juste après ça sur Sky.
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Big Flo et Oli sur Skyrock. Leur tournée démarre au mois d'octobre. Début octobre, c'est le Karma Tour avec Skyrock. Skyrock.fm pour choper vos places. On écoute Lagui maintenant. Voici Olivia Valère. Juste après, c'est Nino qui arrive avec Lettre à une femme sur Skyrock. On est premier sur le rap.

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1: 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Nino sur Skyrock, souvenir de Nino, on vient de l'écouter à l'instant avec Lettre à une femme, il est 1h01, bienvenue si vous venez de vous brancher sur Skyrock. Restez dans le coin déjà, il y a plein de bons sons, plein de surprises, on est tout le temps en direct aussi, ça c'est cool. On vous accompagne quoi que vous fassiez, où que vous soyez, il y en a peut-être qui sont déjà en train de commencer à profiter du week-end, d'autres qui sont au taf, d'autres qui galèrent à dormir, ben, on est tous ensemble là sur Skyrock tout à l'heure. Soprano sera l'invité du morning de Difool entre 6h et 9h30. Soprano sera dans le morning et puis sinon, nouvelle heure de son qu'on démarre ensemble là avec PLK. PLK qui est en tournée dans toute la France avec Skyrock. Il a fait deux gros stades de France, c'était le week-end dernier. Si on les cumule, ça fait 160 000 personnes avec Skyrock. PLK, on l'écoute pour démarrer avec Pocahontas. Boost aussi juste après, c'est Côte à la Hausse. Et Florida en souvenir avec Robin Thicke. Dans les prochaines minutes, on se fait I Don't Like It sur Skyrock.